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2: Derrière le son, il y a toujours une histoire. Mais derrière une artiste, il y a aussi une histoire. Dans ce nouvel épisode spécial, je vous propose de partir à la rencontre d'une artiste sincère et sensible. Elle est autrice, compositrice, interprète. Elle vient de sortir son deuxième album qui s'appelle Ma Maison, un disque porté par une voix remplie d'émotions qui nous livre de magnifiques textes en français. Aujourd'hui, je vous emmène découvrir ce qu'il se cache derrière l'artiste Colline Rio.

0: Bonjour Colline.
1: Bonjour.
0: Alors comment tu vas ?
1: Très bien.
0: On se rencontre juste avant ton concert à la cabane à Toulouse. Oui. Comment on se sent juste avant un concert ?
1: Ça dépend des fois. en général, moi, je suis quelqu'un d'assez stressé. Ouais. J'ai toujours cette petite appréhension et en même temps un mélange d'excitation. Mais c'est toujours génial, je sais que ça passe. Donc là, pour l'instant, c'est plus un peu de fatigue parce que le trajet fut long.
0: Et oui, Paris-Toulouse, c'est pas évident.
1: Voilà, c'est ça, c'était un peu loin. Mais j'ai trop hâte parce que le lieu est génial.
0: Alors, on va passer ce temps ensemble pour découvrir ton histoire musicale, mais aussi celle de ton album et celle de l'une de tes chansons. Comme j'aime le dire, chaque histoire a un début. Oui. Comment elle commence, toi, ton histoire avec la musique ? Est-ce que tu as un premier souvenir que tu aimerais partager avec nous ?
1: Mon histoire avec la musique, elle a commencé très très tôt parce que je suis née dans une famille où la musique était très présente. Ma mère est musicothérapeute et elle a été aussi, elle a chanté dans des groupes, elle a donné des cours de chant et elle m'a donné des cours de chant de mes 5 ans à mes 16 ans avec un petit groupe de chanteuses dans ma région. Je suis de la campagne de Nantes, donc ça s'appelle Sorinière. Je ne sais pas si ça parle à quelqu'un, mais voilà. Donc mes premiers souvenirs, ils sont liés à la famille. Premiers souvenirs musicaux, ils sont liés à la famille, ouais, complètement.
0: Et la musique, ça tournait aussi tout le temps à la maison ?
1: Oui, il y avait beaucoup de CD, beaucoup de musique. Même moi, quand on allait marcher en forêt, on faisait des impros avec ma mère, de voix. Vraiment, la musique, c'était là et c'était un espace très ludique. Et très créatif. Et mon grand frère est batteur, il s'est mis à la batterie, il avait 5 ans. J'ai 2 ans de moins, donc en fait, tu vois, ça arrivait très très vite la rythmique dans ma vie. Sachant que sa batterie était dans sa chambre qui était collée à ma chambre.
0: À ta chambre, mais oui, sinon
1: voilà,
0: c'est pas
1: voilà. Je me souviens de parfois être réveillée par la batterie, mais c'était des bons souvenirs, honnêtement. Ça l'a fait.
0: Est-ce que t'as une Madeleine de Proust, tu sais, un album, un artiste, qui te ramène de suite à ton enfance ?
1: Oui, bon, il y en a plein. Franchement, il y en a plein. Mais là, le premier qui me vient, je crois que c'est Yann Tiersen, l'album d'Amélie Poulain. Tu vois, cet album quand le film est sorti. Je me souviens de l'avoir écouté, mais en boucle, avec mon chat qui dormait sur mes jambes et de pas bouger de tout l'album pour que le chat bouge pas. Donc ça, c'est un souvenir un peu cristallisé de cette musique-là avec des instants comme ça de mon chat qui dort sur mes genoux et moi qui reste.

0: Ce qui m'a donné goût au piano, ben déjà il y en avait un chez mes parents, ça c'est quand même vraiment super, un vieux piano d'études, piano droit touché lourd, mais qui est génial en fait, qui a une âme, il sonne, enfin je l'adore. Et donc il y avait le piano. Et donc j'allais très souvent improviser dessus avant même de faire du piano. Je sais pas si ce que je faisais avait beaucoup de valeur.
1: Tu testais.
0: Mais je testais et je me prenais beaucoup de plaisir surtout. Et ça a fait dire à mes parents, tiens, il faudrait peut-être qu'elle fasse du piano. Mais j'ai commencé par le violon, en fait, à 5 ans.
1: Multi-instrumentiste en plus de ça.
0: Ouais, non, je me suis arrêtée. J'ai fait un an de violon, c'est tout. J'ai fait, ouais, c'est ça, de mes 5 ans à mes 6 ans et... Et ça, c'était pas... J'avais peur de ma prof, en fait, malheureusement.
1: Ah.
0: Elle m'impressionnait. Donc, j'étais pas à l'aise avec l'instrument. Et je suis partie sur le piano. Et j'ai jamais arrêté, quoi. C'est devenu vraiment mon refuge, le piano.
1: Et tu joues un peu de guitare aussi, je crois, non ?
0: Et je me suis mise à la guitare, mais de
1: plus
0: façon...
1: Tard.
0: Ouais, beaucoup plus tard. J'avais essayé, quand j'étais plus jeune, ça me faisait trop mal aux doigts. Je me souviens d'avoir essayé, j'avais appris les accords et tout, j'essayais de faire des chansons, de faire des reprises, mais j'étais vraiment mieux avec le piano et je me suis remise à la guitare en faisant un open tuning sur ma guitare. Donc c'est, vraiment je crée mes accords, je sais pas ce que je joue.
1: Purée, dingue.
0: Et là, j'ai kiffé.
1: Donc il y a vraiment ce truc de création pour que, oui. Pour que ça fonctionne, quoi.
0: C'est ça. Mm. Et c'est, je sais pas, je prends beaucoup plus de plaisir sur cet instrument avec l'open tuning, être en mode aller chercher à des placements de doigts et me dire, ok, ça sonne, ça me plaît comment ça sonne. Je sais pas, j'adore faire des arpèges, enfin du picking. Je suis très très bien là-dessus. Donc je pourrais pas. Si on me donne une guitare entre les doigts, je peux pas faire une reprise, tu vois, n'importe laquelle, je saurais pas.
1: Mais tu peux faire une impro.
0: Mais je peux faire une impro, je peux faire une compo, je peux chercher, voilà, je m'amuse.
1: Et alors, question un petit peu compliquée, si ton enfance était une chanson ?
0: Barbara.
1: Ah, c'est venu de suite.
0: Instantanément. L'aigle noir, même si, bon, voilà, la chanson est dure, mais moi, quand j'étais jeune, je savais pas de quoi elle parlait, et j'ai écouté cette chanson... En boucle, je me souviens de mes parents, on était dans la voiture, on partait pour la montagne, on allait très souvent dans le Cantal, enfin, depuis que je suis petite on y va tous les ans en fait, retrouver une amie qui vit dans les montagnes et du Cantal, et je me souviens de chanter l'aigle noir, même quand elle passait plus, hein, je chantais en boucle la chanson, mais l'indulgence de ma famille, non ouais, cette chanson, à fond, ouais.

0: L'écriture aussi, ça arrive à quel moment ?
1: J'ai commencé à écrire mes premières chansons et à les assumer.
0: Oui, il y a ça aussi.
1: Voilà, parce que j'ai commencé à écrire très très tôt. Mais les chansons que j'ai jouées, c'est fin collège. Première fois que je joue mes compos à du monde, c'était un concert de fin d'année dans mon collège. Donc j'étais en troisième, quoi. Voilà, et ça c'était les premières fois que j'ai joué mes chansons. Et c'était trop bien. J'étais hyper émue. Je me souviens de la prof de maths qui avait les larmes aux yeux et qui m'avait dit « Je te vois, enfin, Colline. » Ça avait été très dur, les maths.
0: Ce sera pas les maths, mais ce sera la musique.
1: Exactement, exactement. Et j'avais eu mais vraiment, je me souviens d'une forme de...
0: De déclic, peut-être ?
1: Ouais, mais d'une reconnaissance dans ses yeux. De « Ah, c'est ça. » Et ça m'a fait faire un bien fou, vraiment. Parce que c'était dur. C'était un peu dur l'école pour moi.
0: Ouais, les études. Et après, t'as fait des études dans la musique ?
1: Cours de chant avec ma mère, pareil, de mes 5 ans à mes 16 ans. J'ai fait des stages, des formations en chant, polyphonie rythmique. J'ai fait partie d'une batucada, j'ai fait du djembé en école de musique. Et je me suis inscrite au conservatoire. J'ai passé un concours pour entrer en cursus jazz, piano et chant à mes 17 ans, après le lycée. Et j'ai été prise, mais... Je suis rentrée dans un groupe au même moment et en fait le groupe a pris. Donc j'ai fait un an de conservatoire.
0: Et puis t'as laissé tomber.
1: Bah ouais.
0: Un
1: groupe d'électro-techno.
0: Tu as tout fait, tu as fait de tout.
1: Franchement, c'était fou. On a joué aux Vieilles Charrues, on a joué aux Nuits de l'Air, de Rock en scène, pour Regard.
0: C'était quoi le nom du groupe ?
1: Inuit.
0: Inuit, ok.
1: Et c'était vraiment génial. Mais j'ai tout appris avec eux, l'apprentissage, ouais, ses premières signatures en label, en éditeur. On était chez 5-7 et W Spectacle, qui étaient des tourneurs et labels parisiens, tu vois. Donc nous, on venait de la campagne de Nantes, enfin, c'était fat pour nous. Et c'est très stylé, donc je suis trop contente d'avoir tout appris avec eux. J'ai appris le métier avec eux, je suis devenue intermittente avec eux. Et après, j'ai lancé mon projet, tu vois, en 2022, ça a mis du temps.
0: Ouais, donc il y a eu toute cette première partie et ça.
1: Ouais, j'ai fait 4 ans de tournée avec Inuit. Ouais.
0: Et non, ça montre aussi ton éclectisme au final parce que à une période de ta vie, du coup, t'as exploré d'autres styles de musique différents de ce que tu.
1: Tu me reconnaîtrais pas. C'était vraiment en plus, je chantais en anglais. Déjà, on écrivait en anglais et c'était très électro, pop, techno, tribal, un peu. Je pouvais courir dans tous les sens sur scène. Je scandais. Vraiment, c'était très scandé, donc très énergique. L'idée, le projet de ces concerts-là, c'était de faire chanter les gens. Je pouvais passer dans des clubs à 1h du matin. Tu vois, c'était autre chose. Là, je suis sur l'émotion. Avant, j'étais sur l'énergie.
0: Ça va, allez, on reste sur l'émotion. Oui, oui. Donc, si je dis pas de bêtises, tout commence donc en 2022, tu l'as dit, avec une chanson qui s'appelle « Les gens qui doutent ».
1: Oui, c'est la première reprise que j'ai sortie, en effet.
0: Ouais, c'est ça.
1: Complètement, de Anne Sylvestre. 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
0: Chanson importante pour toi, du coup, j'imagine, vu que c'est la première que tu sors officiellement, cette
1: Complètement.
0: Reprise.
1: Complètement. Mais tu sais, ça s'est fait... comment dire, ce n'est pas un choix que j'ai fait vraiment moi-même, dans le sens où c'est une commande. C'était une commande. À l'époque, il y a Panayotis Pasco qui aimait beaucoup Inuit. Il était venu nous voir pendant l'enregistrement de notre premier album. Et on avait gardé un lien. Et il m'avait écrit pour suite à la fin du tournage de son premier court-métrage avec Alex Lutz qui jouait dedans. Il voulait une chanson d'Anne Sylvestre, il voulait Les gens qui doutent et il m'a demandé de la faire. Donc je l'ai enregistrée.
0: J'adore cette histoire.
1: Voilà, donc je l'ai enregistrée pour son court-métrage à la base. Sauf que Anne Sylvestre n'a pas voulu qu'elle soit sur le court-métrage de Panayotis. Je crois que c'est parce qu'elle avait quelque chose avec cette chanson qui était trop demandée. Et une sorte de déséquilibre, elle l'a vécu difficilement, en fait. Elle avait l'impression que les gens n'écoutaient que cette chanson, je pense. Enfin,
0: oui, je
1: elle,
0: que,
1: a,
0: ouais.
1: elle a pu le dire, c'était quelque chose que j'ai pu lire d'elle. Et donc, elle n'a pas voulu que ce soit les gens qui doutent. Donc, on en a enregistré une autre, j'ai fait Fausse sortie. Donc, c'est Fausse sortie d'Anne Sylvestre qui est sur le court-métrage de Panonotis. Mais moi, par la suite, j'ai sorti la chanson sur les plateformes.
0: Et les gens l'ont trop bien accueillie.
1: Et les gens l'ont bien accueillie et... Voilà, ça a été, c'est pour ça qu'il y a eu cette chanson qui est sortie là. C'est une jolie histoire, c'est ouais. quelque chose, je sais pas si je l'aurais fait, tu vois, si j'avais pas eu, je pense honnêtement que la première chanson que j'aurais sortie sur la plateforme, ça aurait été une composition. Et là, ça a été cette chanson, mais ça a été un beau tremplin pour moi, parce qu'elle a bien marché.
0: Ouais, et puis elle t'a donné de la visibilité.
1: Exactement.
0: Les gens ont fait ta rencontre, finalement.
1: C'est ça, ouais.
0: en solo. Et puis un an plus tard, donc en 2023, tu sors ton premier album.
1: C'est ça.
0: C'est un album ouais. qui s'appelle Ce qu'il reste de nous.
1: Ce
0: qu'il restera de nous, pardon. sacrée étape aussi de sortir son premier album en solo.
1: Complètement. J'ai eu d'abord un premier EP, donc il y avait déjà 5 titres qui étaient sortis en juin 2022. Et c'était la première prise de parole, tu vois. Mais le premier album, c'est quelque chose, on a envie de tout dire dans un premier album. D'être comprise, d'être entendue, d'être bien identifiée. Donc il y a... Ouais, je pense qu'il y avait beaucoup dans ce disque et je l'aime beaucoup. Il a une saveur particulière de la première fois. Il y a une sincérité, il y a un lâcher-prise aussi. Il y a des choses où je me dis, mais j'ai osé faire ça. J'aurais pas forcément osé aujourd'hui. Même on m'a dit, ma chanson On m'a dit, qui est sur le premier album, qui était même sur le premier EP. J'ai presque tout arrangé toute seule. On a presque rien changé en studio. Il y a des choses, les voix, c'était enregistré dans ma chambre. Et aujourd'hui, je me dis, mais j'aurais... Enfin, je sais que là, mon deuxième album, j'ai tout fait bien, on a tout refait. Et je trouve ça chouette d'avoir osé faire ça, de m'être autorisée, et que Stan aussi ait confiance à me laisser garder des choses comme ça très...
0: Très authentiques.
1: Très authentiques, ouais, complètement. Et finalement, je pense que c'est pas mal, parce que ça permet de vraiment rencontrer son public, quoi.
0: Il y a quelques mois, en octobre 2025, tu dévoiles ton deuxième album, ça s'appelle Maison.

0: Bah tiens, raconte-nous un petit peu l'histoire de cet album. Comment tu l'as imaginé, comment tu l'as construit?
1: Je l'ai imaginé vraiment comme un lieu refuge qui rassemble les choses importantes. Donc il y a des thèmes importants que je voulais aborder, que je souhaite dans ma maison. C'est des réflexions autour de sa propre solidité, se faire face. Être sa maison intérieure, en fait, c'est pas la maison matérielle, la construction d'une maison, d'une cabane, c'est vraiment la construction de soi.
0: Être bien avec soi.
1: Voilà, c'est ça. C'est la maison, mais c'est la maison en soi. On aurait pu, d'ailleurs, sur ma pochette, il n'y aurait pu ne pas avoir de maison. J'ai quand même voulu la matérialiser avec cette petite maison bleue que je tiens dans mes bras, mais c'est la métaphore de son lieu à soi, le lieu intérieur. Donc, c'est voilà, plein de réflexions autour de ce thème-là, les fondations. Donc je parle de la famille, je parle de la féminité, je parle de l'amitié, de l'amour, et je parle de la construction de soi, pas mal aussi, et de la gentillesse, des valeurs, ouais, il y a plein de thèmes comme ça.
0: Et il y a une question qui me vient comme ça, je me dis ça doit pas être évident de choisir comment on ouvre et on referme un album.
1: Oui.
0: Voilà, le choix de la première et de la dernière chanson, j'imagine que c'est pas évident, comment tu l'as fait toi ce choix ?
1: J'ai beaucoup réfléchi à ça. C'était un vrai sujet sur cet album parce que c'est un album que je voulais comme une marche vers le mieux, donc quelque chose de lumineux qui s'ouvre. Donc le pari a été qu'en fait on allait commencer par les titres durs.
0: Ouais, c'était exactement ce que je me disais.
1: Sous la peau, manteau chagrin, tu te dis ouf, ok, qu'est-ce que c'est ?
0: Rupture,
1: les blessures intérieures, ok, de quoi ? Parce que c'est je parle de douleur, vraiment.

0: Mais hop, on switch avec la troisième chanson, bam, et on entre dans le disque pour moi à partir d'une certaine manière, on entre dans ce que va être cet album avec Ma Maison.
1: Ma Maison.
0: C'est en plus le titre éponyme, donc ça permet de clarifier là où on en est. Et à partir de là, pour moi, c'est que une ouverture vers ce que c'est que se reconstruire, en fait. Je finis avec Refuge, qui est un texte parlé. J'avais fait la même chose sur mon premier album. J'ai terminé l'album avec un texte parlé, qui était donc Ce qu'il restera de nous. Et là, c'est Refuge, et c'est vraiment toute une réflexion autour de qu'est-ce que c'est qu'aimer, en fait, et s'aimer soi. Voilà, on dit souvent qu'il faut s'aimer soi avant d'aimer l'autre. C'est cette réflexion-là, en fait. Qu'est-ce que c'est, en fait, de s'aimer soi ? À quel point il faut être bien avec soi pour être bien avec les autres ? Je pense que, de toute manière, on a toujours des choses à travailler dans notre vie, donc on sera jamais bien à 100%. Donc il faut pas s'interdire d'être avec quelqu'un si on n'est pas bien. Mais en tout cas, bien avec soi, un minimum, conscient de ce qui ne va pas. Être conscient de ce qui ne va pas. En fait, être conscient de soi pour être avec quelqu'un. Et c'est ça, en fait, la réflexion de cet album. C'est pas de la psychologie, mais c'est de la réflexion sur soi et une évolution comme ça.

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1: Et j'avais vraiment cette sensation de conclusion ouais, avec ce morceau, refuge ou...
2: Oui, c'est les fondations du disque. Ouais. J'avais vraiment envie de l'imaginer, c'est ça, comme les bases, le socle de la maison. Et le socle de la maison, ben, c'est ce qui on est. Donc moi qui je suis là et je me livre à ce moment-là, et c'est aussi un pari parce que je l'ai rarement fait de cette manière-là, de me livrer... Et je ne sais pas si je le referai, mon prochain album sera complètement différent. Mais dans cet album-là, il y a beaucoup d'intimité, de questionnements que j'ai sur ma vie. Je parle de choses très, très intimes.
1: Très intime, ouais.
2: Et j'ai été très touchée du nombre de retours que j'ai pu avoir sur cette chanson et du nombre de personnes qui s'identifient à cette chanson. Et ça, c'est un cadeau. Franchement, c'est un cadeau d'entendre ça.
1: Et tu nous disais tout à l'heure que sur le premier album, tu avais travaillé un petit peu dans ta chambre, voilà, de façon très authentique. Là, ça a été un petit peu différent. Est-ce que voilà, tu peux nous raconter comment tu as travaillé techniquement, on va dire, dessus ?
2: Oui, complètement. Là, pour le deuxième album, je n'ai pas arrangé mes chansons avant d'entrer en studio. Là où, pour le deuxième album, je suis arrivée au studio avec des piano-voix, des guitares-voix. Donc, la composition et le texte terminés, mais... Aucun arrangement. Là où sur le premier album, je suis arrivée en studio, j'avais des maquettes
1: qui étaient déjà
2: abouties,
1: très produites.
2: Très très produites, avec des étages de chœurs, des étages de percus, des étages de cordes. Mais j'avais mis le paquet. et ça a été plus un travail d'orfèvrerie, de ok, qu'est-ce qu'on garde, qu'est-ce qu'on enlève, ok, qu'est-ce qu'on réenregistre, qu'est-ce qu'on ne réenregistre pas, parce que vraiment il y a une émotion et il ne faut rien toucher. C'était que ça, enfin c'était beaucoup ça. Et là, whitt. J'arrive au studio, il y a rien, enfin il y a l'essentiel, mais il y a pas d'arrangement quoi.
1: Il faut l'habiller quoi.
2: Il fallait tout habiller et c'était génial parce que du coup j'ai l'impression que le fait d'être dans les meilleures conditions pour faire un arrangement, ça m'a permis justement d'aller à l'essentiel parce que ça sonne. Donc il n'y a pas besoin d'en faire trop. Parce que moi j'avais ce truc là, parfois j'allais faire par exemple pour le premier album, je faisais des archets c'était des plugins, donc oui. C'est des faux archets évidemment. Je faisais en mettre des tonnes et pour que ça sonne bien, j'allais doubler toutes mes parties d'archets avec des voix et j'essayais de timbrer d'une certaine manière. Et à la finalité, ça sonnait comme ce que j'avais en tête. J'allais très loin dans les arrangements pour que ça sonne bien. Et là, du coup, bah, en fait, tu te dis qu'on va enregistrer les cordes. Donc, on fait un plugin simple parce que derrière, on va enregistrer des cordes. Vraiment
1: oui,
2: quoi.
1: Des vraies cordes.
2: Mais le plaisir d'enregistrer un orchestre à cordes, mais la folie quoi, ça c'était fou. Pareil pour les synthés, on avait des synthés qui sonnaient d'enfer,
1: organique quoi.
2: Ouais. Tout était ouais, c'est ça, organique et même ce qui était électro, c'était bah voilà, j'avais un Juno qui sonne de fou. On a utilisé du modulaire en direct, on a tout gardé parce que enfin voilà, c'était pas des plugins quoi, c'est vraiment on jouait en direct, on avait les vrais synthés et les plugins que pouvait avoir Stan, c'est mon co-réalisateur. Ben c'est d'un autre niveau que moi ce que j'ai. Et en fait ça
1: forcément
2: sonne de ouf. Donc ben du coup on va à l'essentiel, on est pur et il est vraiment arrangé très différemment ce deuxième album. Voilà, le premier, il est comme il est et je l'adore. Je l'adore pour ce qu'il est. Il est plein de... ma première fois, quoi. Enfin, mon premier album.
1: Ça sonne bien, mais différemment.
2: Oui, complètement.
1: Quelle est la chanson qui a été pour toi la plus difficile à écrire dans cet album ?
2: Oh, c'est une bonne question. On m'a jamais posé cette question. C'est La Nouvelle Lune.
1: Ah !
2: La Nouvelle Lune.
1: Pourquoi ?
2: Ah là là ! La Nouvelle Lune. Elle a été très très dure. Alors, les arrangements ont changé plein de fois. On avait fait une version qui était très premier degré. En fait, c'est une chanson qui appelle au rassemblement, qui appelle à... Oui, c'est ça, elle est fédératrice, elle a quelque chose de fédératrice. Et c'est ce que je voulais. Voilà, c'est presque un chant de manifestation sur le refrain « Tant que nous chanterons, tant que nous... » Enfin, je répète ça et c'est dans une idée de... J'avais envie qu'on chante tous ensemble. Du coup, je l'ai fait, premier degré. Donc, c'était roulement de tambour. Enfin, vraiment, t'es en manif.
1: Un hymne, quoi.
2: Hyper un hymne, exactement. Je l'avais écrite comme ça, on l'avait arrangée comme ça. Très très très premier degré avec le texte, beaucoup de cœur. À la fin, j'avais fait chanter des amis à moi, des gens de ma famille sur les refrains. Je l'ai réécoutée depuis. Hein. Je la trouve, elle est je l'ai trouvé génial, je l'aimais vraiment beaucoup, et en même temps, j'avais un doute. Je me disais, est-ce qu'on n'est pas en train de faire une erreur ? Parce qu'on est en train de dire deux fois la même chose, avec le texte,
1: et l'arrangement.
2: Avec ma manière de chanter, avec mon arrangement. Est-ce qu'on n'est pas en train de trop se répéter, et de trop appuyer quelque chose, et de perdre l'élégance ? Surtout que c'est une chanson où il y a une forme d'engagement, donc est-ce qu'il ne faudrait pas être plus subtil ? Et on a cherché, mais on a fait quatre arrangements de cette chanson, jusqu'à la dernière version, qui, je trouve, moi, elle m'a plu parce qu'elle avait quelque chose de presque un peu céleste, un peu justement lunaire.
1: Ouais, c'est vrai.
2: Comme le titre.
1: Comme le titre, ouais.
2: Je me suis dit, bah, en fait, c'est la nouvelle lune, et on a des sons qui font très... C'était d'ailleurs, je crois que c'était un Celesta, le son du synthé.
1: Comme quoi.
2: Et voilà, ça, en fait, on partait dans quelque chose d'un peu plus fantastique. Et moins dans la terre, parce qu'elle était vraiment, j'étais dans la terre sur la première version, c'était rah. Tu nous entendais marcher dans la rue, quoi. Bon, là, on est dans les airs, on est dans la lune, c'est beaucoup plus électro, et ça m'a convaincue.
1: Et ça fonctionne bien.
2: Et voilà, donc, ouais. Mais elle a été vraiment, elle m'a mise en difficulté, celle-ci, je me suis beaucoup prise la tête.

0: Le but de ce podcast, c'est de raconter un tas d'histoires. On en raconte beaucoup depuis qu'on a commencé à discuter. Si ça te dit, j'aimerais que tu choisisses un titre de ce nouvel album et que tu nous le racontes.
1: Oui, là j'ai envie de parler de lettre à soi. Ben, je peux raconter une histoire parce que c'est vraiment l'idée d'une lettre qu'on s'écrit à soi-même. Et je l'ai faite, cette lettre. Je me suis réellement écrite une lettre à moi-même quand ça allait vraiment pas. Comme pour me faire une note pour plus tard, quelque chose que j'ouvrirai dans 10 ans, dans 20 ans, pour me rappeler de l'essentiel, mais qui peut marcher à l'instant T. Parce que quand tu l'écris, tu te le dis à toi au moment où tu l'écris. Et elle m'a fait beaucoup de bien. Et en fait, de cette lettre, j'ai écrit la chanson. Parce que c'était devenu comme une évidence, il allait falloir que j'exprime cette étape-là que j'avais vécue dans ma maison. Parce que ben, je parle de ça dans ce disque de reconstruction. Et cette lettre à soi, je l'ai faite, elle m'a aidée, et donc je l'ai écrite. Et quand je dis « je t'écrirai ces mots, que tu liras bientôt », c'est presque comme une prémonition de ce que j'allais faire.
0: Comme si tu te parlais à toi-même.
1: C'est ça. Mmh. Et une prémonition aussi qui peut être, quand tu l'écoutes, quand on écoute la chanson, de se dire « ah, ben, je vais le faire, je t'écrirai ces mots, je vais le faire. » Parce que cette personne, on se rend compte que quand je chante, on se rend compte que je parle de moi, que je parle à moi. Et ça m'a... c'est une chanson pareille qui revient très souvent et ça me fait énormément plaisir parce que l'idée, elle était vraiment de partager cette expérience que j'ai faite avec moi-même, de la partager pour qu'elle puisse possiblement être faite pour d'autres. Donc ça marche quand je sais que quand on me dit « Ah, je me suis écrite une lettre à moi », je suis trop contente parce que c'était ça l'idée, quoi.
0: C'est une chanson qui t'a fait du bien.
1: C'est une chanson qui m'a fait beaucoup de bien, oui. Apprends.

0: Je rappelle bien sûr que ce titre, donc Lettre à soi, est disponible à l'écoute partout dans ton album, donc Maison, qui est disponible depuis le mois d'octobre. Et question qui n'a rien à voir, est-ce que tu te souviens de ton premier concert ?
1: Tout à fait, premier concert en solo. Hein. Mmh. Premier concert en solo, 2000... j'avais 16 ans. J'avais 16 ans.
0: C'était bien.
1: Calcul.
0: C'était
1: oui,
0: bien.
1: C'était au Cabanon Séché, c'était génial. Et ce concert m'a permis de rencontrer beaucoup de personnes avec qui j'ai travaillé par la suite, notamment les Inuits en fait. Donc sacré concert pour moi.
0: Si je parle de concert, c'est évidemment pour dire que tu es actuellement en tournée.
1: Oui.
0: Comme je le disais tout à l'heure, on se rencontre là dans le cadre de ton concert à la Cabane à Toulouse. Il y a une date clé qui sera le 4 juin à La Cigale.
1: Oui, c'est complet déjà.
0: J'allais y venir, c'est complet et c'est symbolique, La Cigale.
1: Ouais, c'est génial, c'est ma première Cigale en solo.
0: Ça te stresse ?
1: Mon nom, j'ai trop hâte. Non, franchement, là, j'ai trop hâte.
0: Je
1: serai hyper stressée le jour du concert, je peux vous l'assurer. Mais pour l'instant, je suis excitée comme jamais, j'ai trop envie, je suis trop contente. En plus, c'est complet, mais c'est génial.
0: C'est génial. Oui. Parle-nous un peu de la DA de ton show, voilà, du concert que tu proposes. Ça ressemble à quoi ?
1: Ça, c'est très live, c'est un show qui... Il y a aucune séquence, aucun ordinateur, pas de clic. Donc voilà, on voit 4 personnes sur scène et ce qui se joue, c'est ce qu'on peut jouer. Donc forcément, on n'entend pas le disque. On va pas redécouvrir, réentendre l'album, on va découvrir des arrangements parce qu'on a créé un show, on a créé un live pour cet album-là. Donc il y a vraiment des chansons qui ont vraiment changé. Qui ressemble pas du tout au disque, mais je trouve ça super parce que ça, c'était l'éclate pour nous de créer un nouveau live. J'ai travaillé avec un super artiste qui s'appelle Sage pour la direction musicale. Et voilà. Et le show, on rentre à la maison dans le sens où la maison bleue que j'ai dans les bras sur la pochette de mon album, je vous invite à aller regarder. Bah, cette maison bleue, on l'a recréée.
0: Elle est vraiment sur scène.
1: Et elle est vraiment sur scène. Elle est très grande. On est à l'intérieur tous de la maison, donc le public fait partie. Être dans la maison avec nous, c'est ça l'idée qu'on a créée et je m'amuse à passer dans la fenêtre, dans la porte, il se passe des choses, on a une belle créa et il y a beaucoup d'amour, surtout parce qu'on est 4 musiciens qui s'aiment énormément, même en dehors de la scène, il y a une très belle alchimie. On est un groupe. Moi, je voulais reformer un groupe sur scène.
0: Ouais, cet esprit que tu avais pu connaître avant.
1: Exactement. Et c'est les retours que j'ai. Et ça me remet tellement heureuse. On me dit très souvent, mais il y a une cohésion. On dirait un groupe, quoi. Et je suis trop contente. Voilà.
0: Et en plus, je crois que vous jouez un peu en live à l'ancienne. T'as pas de retour dans les oreilles et tout.
1: Non, j'ai pas de retour dans les oreilles. Complètement. Mmh. Je suis au wedge, donc c'est les retours. Donc forcément, on voit les retours, quoi. C'est pour la scéno, c'est moins classe, mais au moins, c'est la réalité. On a nos retours au pied, comme à l'époque. Moi, j'adore ça parce que j'ai l'impression d'être encore plus ancrée dans l'instant présent, encore plus avec les gens, parce qu'on entend à peu près la même chose.
0: Oui,
1: je suis pas isolée dans les hears, ça s'appelle. Mais après les hears, quand on fait des énormes festivals, des énormes salles type Zénith, clairement, il faut. Parce que c'est trop compliqué de sonoriser une voix dans des espaces comme ça. Il faut être... Avec Inuit, j'étais au hears, je pouvais pas être autrement. Et j'ai fait les hears pendant très très longtemps, mais là, je peux me permettre d'être au edge. C'est plus dur pour chanter juste parce qu'on s'entend moins.
0: Oui, c'est ce que j'allais dire.
1: Mais en fait, ça, c'est du travail. Et je crois que... Franchement, je me suis jamais sentie aussi bien sur scène, là, qu'avec ce nouveau live. Donc, trop bien.
0: Trop bien. Colin Rio, donc, en concert actuellement. Vous pouvez aussi découvrir son album et sa musique. Je vous promets que ça vaut le détour. Vous pouvez la suivre également sur les réseaux sociaux, notamment Instagram, où tu es pas mal active. Et avant qu'on se laisse, est-ce que tu as quelque chose à ajouter, peut-être ?
1: Ben non, venez.

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2: Il est 5h en temps universel, 7h ici à Paris.
3: Clotilde Dumay.
2: Bonjour à tous et merci d'être avec nous pour le début de ces 3 heures d'information internationale, avec notamment les élections présidentielles et législatives aujourd'hui en Zambie. On aura évidemment l'occasion d'en reparler, mais d'abord le journal international. Bonjour Diane Berger.
4: Bonjour Clotilde, bonjour à toutes et tous.
2: Et cette éclipse qui a fasciné des millions de terriens hier soir.
4: Pendant quelques minutes, la Lune est passée devant le Soleil. Le phénomène a été particulièrement marqué en Espagne. Reportage dès le début de ce journal. Le réchauffement climatique et ses conséquences s'invitent dans la campagne présidentielle en France. En pleine sécheresse, les candidats s'écharpent sur la gestion de l'eau. Le Maroc met en garde ceux qui voudraient réessayer d'entrer illégalement dans l'enclave espagnole de Ceuta. Des rumeurs sur les réseaux sociaux parlent d'une nouvelle tentative dans 2 jours. Et la polémique enfle en Colombie. 3 jours après le séisme, le gouvernement a multiplié les revirements sur la venue d'éventuels secouristes étrangers.
2: Les yeux rivés vers le ciel, des millions de personnes ont donc profité hier soir de l'éclipse solaire.
4: Total, en Espagne et en Islande, elle a été visible partiellement aussi dans une grande partie de l'Europe et dans le nord-ouest de l'Afrique. Pendant un petit peu moins de 2 minutes, une partie du territoire espagnol a carrément été plongée dans le noir. Ça n'avait pas eu lieu depuis plus d'un siècle, Élise Gazangel.
5: Il existe des événements visuels qui se racontent aussi en tendant l'oreille. Ce mercredi à Roquetes, au sud de la Catalogne, 300 personnes se sont tues pour admirer une éclipse en silence. Cristina Cervera.
6: C'est super beau, impressionnant, c'est très joli. Et voir ça en direct avec mes filles en plus. Elles ont 5 et 8 ans et elles ont crié de joie quand je leur ai dit « c'est bon, on peut retirer les lunettes ».
5: Une minute plus tard, les applaudissements, comme pour remercier le ciel du spectacle que nous décrit Naya, 8 ans.
7: C'était comme une couronne bleue, très jolie. C'était comme un trou noir avec des bords un peu bleus, super cool.
5: Au-delà de la beauté du moment, Pedro Duque, astronaute et ex-ministre des Sciences, espère que cette éclipse servira à la population.
8: J'espère que cela donnera la sensation que nous partageons tous une même planète, toute petite, qui se déplace dans l'univers comme la Lune et qu'il faut en prendre soin de cette planète.
5: Et l'Espagne est chanceuse, 2 nouvelles éclipses sont prévues en 2027 et en 2028. Élise Gazangel, Roquetes, RFI.
4: Et pour revivre cette soirée, n'hésitez pas à vous rendre sur notre site rfi.fr. Vous retrouverez notamment donc beaucoup de photos de cette éclipse. Pour l'observer, il fallait se couvrir les yeux avec les lunettes appropriées. Pour beaucoup d'Européens, il fallait aussi se protéger de la chaleur. 92 millions d'entre eux vivent dans des zones où il a fait plus de 35 degrés hier. Ces canicules à répétition, favorisées par le changement climatique, s'accompagnent aussi d'épisodes de sécheresse. La Roumanie va devoir mettre à l'arrêt sa seule centrale nucléaire aujourd'hui, le niveau d'eau du Danube ne permettant plus d'assurer son refroidissement.
2: La sécheresse et la chaleur également en France, avec 80 départements qui sont placés en vigilance orange aujourd'hui, c'est quasiment l'intégralité du territoire.
4: Il devrait y faire entre 38 et 40 degrés aujourd'hui. Les 2/3 des nappes phréatiques présentent par ailleurs des niveaux sous les normales. Alors, à 8 mois de la prochaine présidentielle, le sujet de l'eau s'impose dans le débat politique, Marie Lecoq.
9: Des batailles, mais aussi des promesses. Raphaël Glucksmann mise sur des parlements de l'eau. Par là, le potentiel candidat place publique entend un partage juste de la ressource, ce que la droite refuse de faire, affirme-t-il. De son côté, le candidat Renaissance Gabriel Attal promet un plan massif et un ministère dédié à l'eau. Hors de question, dit-il, de laisser le sujet à la gauche et à l'extrême gauche, accusé d'en faire un objet de décroissance et d'idéologie. De quoi relancer le duel de l'été entre Gabriel Attal et Jean-Luc Mélenchon. Sur X, l'insoumis se réjouit de le voir s'intéresser au cycle de l'eau, mais l'invite plutôt à se pencher sur son projet d'éco-région. Depuis le début de cet été caniculaire, les écologistes sont aussi dans le collimateur de la droite et l'extrême droite, qui lui reprochent une vision punitive de l'écologie. Pour Marine Tondelier, les récents événements confirment tout ce que les écologistes disent depuis 50 ans, y compris sur l'eau devenue le nouveau détour politique quasiment obligatoire et l'objet de nouvelles passes d'armes entre les candidats.
4: Marie Lecoq du service politique de RFI.
2: L'afflux massif de migrants à Ceuta avait déclenché une vive polémique en Europe au début du mois d'août. Au Maroc, les autorités prennent maintenant quelques précautions.
4: Le ministère de l'Intérieur marocain met en garde ceux qui voudraient à nouveau franchir la frontière vers l'enclave espagnole tout au nord du continent africain. Car de nouveaux appels à se rassembler et à entrer à Ceuta émergent sur Internet. La date du 15 août circule sur les réseaux sociaux. François Humfer Kataji.
10: Des messages circulent sur TikTok, Instagram et Facebook appelant à un nouveau franchissement collectif le 15 août prochain à Ceuta, mais également à Melilla. Les 30 et 31 juillet dernier, plus de 70 000 personnes, selon la Guardia Civil espagnole, avaient répondu à ces appels et avaient réussi à entrer illégalement à Ceuta, enclave espagnole située au nord du Maroc. Ces candidats à l'Europe avaient franchi la frontière par la voie terrestre ou à la nage. Au moins 141 personnes se sont noyées et ont perdu la vie, selon une ONG espagnole. Un événement qui a créé une onde de choc des deux côtés de la Méditerranée. Le gouvernement marocain a été vivement critiqué pour avoir gardé le silence pendant 4 jours à la suite de ce drame. Cette fois, le ministère de l'Intérieur prévient, toute personne cherchant à prendre part à ces rassemblements sera empêchée, voire arrêtée, et des procédures judiciaires pourront être engagées, a prévenu le porte-parole du ministère. Par ailleurs, l'Intérieur a annoncé une vague d'arrestations contre un groupe de personnes soupçonnées d'être les auteurs de messages diffusés sur les réseaux sociaux, incitant à se rendre à Ceuta, sans donner davantage de détails sur les profils concernés. François Humfer Kataji, Casablanca, RFI.
4: Les bureaux de vote sont ouverts depuis 1 heure en Zambie, jour à la fois de législative et de présidentielle dans le pays d'Afrique australe. Pour la présidentielle, il y a 14 candidats, dont le président sortant, Aigande Itshilema.
2: Vous écoutez toujours RFI, il est minuit 6 à Bogota et l'heure est à la polémique indienne en Colombie, 3 jours après le séisme meurtrier.
4: Le bilan monte désormais à 265 morts, près de 3500 blessés et 496 personnes portées disparues selon le nouveau président du pays, Abelardo de la Espriella, investi il y a moins d'une semaine. Le dirigeant avait d'abord refusé l'envoi d'équipes de secours étrangères sur le sol colombien avant de se rétracter. Des critiques lui ont aussi reproché de rejeter l'aide de gouvernements de gauche. Son ministre des Affaires étrangères répond finalement de travailler avec les différents pays sans considération idéologique ou politique. Ces multiples revirements ont en tout cas indigné sur le terrain. Najat Ben Rabah.
11: L'urgence économique que je propose permettra de créer un fonds dit du miracle pour réunir l'ensemble des dons nationaux et internationaux qui seront destinés à la reconstruction des hôpitaux.
12: Cette annonce a été faite par le président Abelardo de la Espriella lors d'une conférence de presse ce mardi, mais sans donner de détails sur les équipes de secouristes internationaux attendues. Pour Laura Bonilla, politologue et sous-directrice de la Fondation Pares, Paix et Réconciliation, c'est une erreur politique.
13: Ce gouvernement vit avec un complexe qui se produit avec de nombreux outsiders et des gens qui n'ont aucune expérience dans le secteur public. Ils pensent que les problèmes se résolvent avec la volonté exclusive. Ce sont des erreurs de débutants. C'est une erreur de novice qui combat tout ce que la Colombie a construit pendant des décennies face aux relations diplomatiques.
12: Pourtant, la Colombie ne peut pas se permettre de refuser de l'aide internationale.
13: Il y a des zones, par exemple Buenaventura. Nous, en tant que fondation, nous avons un bureau là-bas. Il n'y a pas assez de secouristes, la plupart sont de la Croix-Rouge, très peu, et non pas parce qu'ils ne veulent pas, mais parce que ce sont des zones abandonnées ou éloignées avec moins d'infrastructures pour recevoir de l'aide.
12: Le gouvernement a expliqué sa décision par un manque de personnel. Ayant pris ses fonctions il y a 6 jours, il n'avait pas encore pu nommer l'ensemble des directeurs d'agences, dont celle chargée de la gestion des catastrophes naturelles. Ces choses faites, les premières équipes de secouristes en provenance du Mexique et des États-Unis sont arrivées en Colombie. Najat Ben Rabah, Medellin, RFI.
4: Juste à côté de la Colombie, le Venezuela se rebelle aussi d'un tremblement de terre meurtrier, le double séisme de fin juin. Le pouvoir vénézuélien et l'opposition vont unir leurs efforts pour récupérer les fonds gelés de leur pays à la Banque d'Angleterre. Leur but, c'est de les utiliser pour reconstruire justement le Venezuela. Ils l'ont annoncé hier, mercredi, après une semaine de négociations. Deuxième point d'accord trouvé, le lancement d'un processus pour mettre en place une réforme de la justice. C'est une première étape cruciale en vue d'une éventuelle transition au Venezuela sous la surveillance des États-Unis, 7 mois après la capture de Nicolas Maduro, l'ancien président vénézuélien enlevé par l'armée américaine début janvier.
2: L'armée américaine, par ailleurs, mobilisée depuis 5 mois contre l'Iran.
4: Et dans ce contexte, cette interview rare, presque inédite, un très haut responsable des gardiens de la Révolution a pris la parole hier soir sur la chaîne américaine PBS. Objectif affiché, à moins de 3 mois désormais des élections demi-mandat aux États-Unis, faire entendre directement à la population américaine leur récit de la guerre. Abla Jonaïdi.
14: Dans cette interview de 9 minutes, le conseiller de haut rang du commandant du corps des gardiens de la Révolution, Ahmed Reza Naqdi, dit vouloir contester le récit de la guerre par les médias occidentaux. Selon lui, Washington voulait renverser le pouvoir iranien et désintégrer le pays. Deux objectifs qui, affirme-t-il, ont échoué. Le temps joue pour nous, ajoute Naqdi. Plus la guerre dure, plus l'Iran apprend à combattre l'armée américaine. Interrogé sur l'idée de prolonger la guerre jusqu'au départ de Donald Trump, l'homme ne dément pas. Il évoque au contraire une stratégie d'attrition, rendre politiquement insupportable pour les États-Unis, le coût d'une nouvelle guerre contre l'Iran. Le responsable en profite pour lancer une accusation qu'il espère percutante dans une société américaine hautement polarisée. Il accuse Trump et son entourage de profiter financièrement du conflit, appelant même le Congrès à comparer leur patrimoine avant et après la guerre. Une manière de dire aux Américains que le gouvernement ne fait pas cette guerre pour sa propre population. Pas un mot de la répression infligée aux Iraniens sous couvert de la guerre contre l'Amérique. Dans cette interview réalisée en Iran même, le corps des gardiens de la Révolution est classée terroriste par nombre de pays occidentaux, dont les États-Unis.
4: Abla Jounaïdi. Le Japon proteste vigoureusement après une visite de Vladimir Poutine sur les îles Kouril, tout à l'est de la Russie. C'est le premier déplacement sur place du président russe, alors que Tokyo revendique depuis des décennies l'archipel.
2: On termine avec du sport et le retour d'une légende au championnat d'Europe de natation.
4: La Suédoise Sara Sjöström, médaillée d'or en 50 mètres papillon hier, une performance d'autant plus remarquable pour la nageuse de bientôt 33 ans qu'elle s'est éloignée des bassins pendant 2 ans, le temps de devenir maman. Un retour en beauté, Christophe Guérémzian.
15: Le temps et la coupure maternité ne semblent avoir eu aucun effet sur elle. Sara Sjöström, de nouveau au sommet d'un podium, le 99e de sa carrière, reprise seulement en avril dernier, la reine du sprint est de retour, heureuse et agréablement surprise.
16: Je me sens reconnaissante pour avoir pu revenir à ce niveau si rapidement. C'est un processus de reconstruction. Mon entraîneur m'aide à retrouver lentement ma force à la salle de sport et dans la piscine. Je ne suis pas encore revenue là où j'en étais auparavant, mais j'y arrive lentement. Et j'ai bien réussi aujourd'hui, donc je suis heureuse.
15: La maman d'un petit Adrien depuis 1 an allie longévité et précocité. Championne d'Europe dès 14 ans en 2008, 14 titres mondiaux au compteur et un doublé 50 100 mètres nage libre inattendu au JO de Paris 2024. Un palmarès tout aussi énorme que sa force mentale pour l'ex-nageuse Charlotte Bonnet, consultante pour Radio France.
17: Quelqu'un de très déterminé, de très sûr d'elle sur la capacité de tout ce qu'elle a mis en œuvre toute l'année pour le jour J éclater un record du monde ou faire championne du monde, championne olympique. Il n'y a pas grand chose qui l'arrête. Elle n'était pas sûre de se mettre sur le 100 mètres au JO de Paris, elle le gagne. Quand tu as fréquenté des sportifs de haut niveau et que tu fréquentes Sarah, tu vois en fait qu'elle laisse rien au hasard.
15: Sjöström, courant marin en suédois, un nom prédestiné pour une championne prête désormais à se laisser porter vers les Jeux de Los Angeles et qui n'en...
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1: Rendez-vous avec les visites de l'été en Haut-Tolosan avec l'équipe de l'Office de tourisme de Grenade-sur-Garonne. Célia Gomez et Camille Simon, toutes deux conseillères en séjour et chargées de la communication. Eh bien, allons voir du côté de la thématique des visites insolites.
2: Allez Camille, allons dans les coulisses d'Anima Park.
3: C'est parti, rendez-vous au Burgo avant l'ouverture du parc pour assister à la maintenance des attractions et participer au nourrissage des animaux de la mini-ferme avec les soigneurs. Un accès exceptionnel pour une matinée unique avant de profiter pleinement de la journée et du parc.
2: Et pour les infos pratiques ?
3: Rendez-vous les mardis 7, 28 juillet et 4, 18 et 25 août à 9h. C'est une visite qui est accessible à partir de 5 ans au tarif de 28,50€ pour les adultes et 26,50€ pour les 5 à 18 ans. Bonus, le billet d'entrée au parc est inclus. Pensez à réserver votre visite sur www.tourisme.autolosan.fr.

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1: Le comité des fêtes de l'île Jourdain vous invite à ses bals d'été sur l'esplanade des Pyrénées de 21h30 à 23h30. Venez danser mercredi 12 août et mercredi 19 août avec Belle Cadence. Durant tout le mois d'août, l'Office de tourisme des Hauts-Tolosans propose une exposition de photos « Géants de glace à la dérive » de l'artiste Jean-Pierre Roussoulière. Matinée rencontre programmée avec l'artiste le samedi 8 août à l'espace Aléar à Grenade-sur-Garonne. Plus d'informations auprès de l'Office de tourisme au 05 61 82 93 85, 05 61 82 93 85 et sur le site internet tourisme.hauts-tolosans.fr. Le comité des fêtes de Bellegarde-Sainte-Marie vous invite à sa fête au cœur du village le samedi 29 et dimanche 30 août. Au programme, samedi à partir de 20h, verre de bienvenue, saucisse au maître, 25€ ou assiette individuelle. Dimanche midi, apéritif dansant et déjeuner sous les tilleuls, entrée, paella, dessert à 18€ et à 7€ pour les enfants. Après-midi dansant, esprit feria, venez vêtus de rouge et de blanc. Le week-end est animé par Alex Omigna. Il faut s'inscrire pour la restauration au 06 80 50 87 57, 06 80 50 87 57 avant le 24 août. La fête locale de Bellegarde-Sainte-Marie le samedi 29 et dimanche 30 août.
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2: À Paris, 7h en temps universel. Merci d'écouter RFI.
3: Clotilde Dumay.
2: Le journal international avec vous, Diane Berger. Et à la une, la canicule et la sécheresse qui bouleversent l'agriculture européenne.
4: Reportage dans un instant chez un maraîcher de région parisienne. Il a perdu une grande partie de ses tomates et de ses oignons. Et les dégâts, vous allez l'entendre, se chiffrent en plusieurs milliers d'euros. Nous nous pencherons ensuite sur la présidentielle en Zambie. Le sortant Hagainde Hichilema brigue un second mandat après une campagne morne marquée par les restrictions. Trois condamnés à mort vont être tués aujourd'hui aux États-Unis. Le rythme des exécutions accélère depuis le retour de Donald Trump à la Maison-Blanche. Et plusieurs minutes de nuit, en plein jour, l'éclipse solaire a fasciné hier des millions de personnes. On ira en Espagne où c'était une première depuis plus d'un siècle.
2: La canicule se poursuit donc sur l'ouest de l'Europe.
4: Les températures sont particulièrement élevées en ce moment en Espagne, en Italie et en France. L'Hexagone subit sa cinquième vague de chaleur depuis le printemps. Des canicules à répétition qui pèsent sur l'économie du pays. 10 à 15 milliards d'euros selon Monique Barbu, la ministre de la Transition écologique. 80 départements sont en vigilance orange aujourd'hui. C'est quasiment l'intégralité du territoire français. Le mercure va osciller entre 38 et 40 degrés. Ajoutez à cela la sécheresse, là aussi un phénomène aggravé par le changement climatique. L'eau manque partout en France. Stéphane Genest est allé rencontrer un maraîcher à Bièvre, à une dizaine de kilomètres de Paris, une région normalement épargnée par les sécheresses.
5: Qu'importe l'endroit où Nicolas Revol met les pieds, la terre est sèche et ça se voit.
6: C'est dur comme du béton. Même la plante, elle a du mal à faire ses racines parce que c'est vraiment sec, sec, sec.
5: Ce maraîcher installé au sud de Paris depuis 5 ans garde le sourire, mais les dégâts sont visibles.
6: Sur ce bouquet là, on a 3 tomates qui vont arriver. Et là, on aurait dû en avoir 1, 2, 3 de plus. Donc là, on récolte moins que d'habitude en termes de mûrissement. Et les tomates, elles vont aussi être plus petites, donc moins lourdes. Et comme ça se vend au kilo, c'est aussi une perte de ce niveau-là. Quoi.
5: Et derrière la serre, pour les oignons blancs, c'est pire. 80% de la production n'a pas survécu.
6: On voit à peu près les oignons blancs là qui essayent de sortir de terre, mais ils sont sortis et ils sont plutôt retombés. Là. Du coup, même si on les arrose souvent, la chaleur a raison d'eux.
5: 3 mois qu'il n'a pas plu, la cuve de récupération d'eau de pluie est vide. Pareil pour la réserve. Nicolas Revol n'a donc pas d'autre choix que d'utiliser l'eau du robinet pour arroser ses légumes.
6: Si on le fait pas, tous nos légumes vont mourir. Du coup, pour nous, c'est tout le revenu de la ferme qui en dépend. Quoi. Pour une ferme comme nous, ça va être sans doute entre 3 et 5 000 euros. C'est une charge en plus qui est significative. C'est aussi un gros enjeu parce que c'est maintenant que se joue l'hiver. On a toujours une saison d'avance.
5: Car aujourd'hui, ce sont les légumes d'hiver qui sont plantés. Et si cette situation continue, ils subiront le même sort que ceux d'été.
4: La sécheresse également en Europe centrale. La seule centrale nucléaire de Roumanie est à l'arrêt aujourd'hui. Le niveau très bas du Danube empêche de la refroidir correctement.
2: Dans l'actualité également, les Zambiens convoqués aux urnes pour élire leur président et leurs députés, c'est le dossier de ce journal.
4: 5 ans après une alternance historique, Hagainde Hichilema brigue un deuxième mandat, le chef de l'État, qui fait face à 13 autres candidats. Bonjour Christina Okello.
7: Bonjour.
4: Christina, il n'y a pas eu beaucoup d'effervescence dans les rues cette année, la campagne a été discrète. Cela signifie-t-il que les électeurs zambiens se désintéressent de ce vote?
7: Écoutez, pas forcément, mais il y a moins d'engouement qu'il y a 5 ans, c'est clair. À Lusaka, des travailleurs du secteur informel se demandent pourquoi perdre une journée de revenus pour aller voter. Certains pensent que Hagainde Hichilema va gagner de toute façon et les sondages le donnent favori. Face à lui, Brian Mundubile, ancien cadre de Front Patriotique, est entré en liste tardivement, 3 mois seulement avant le scrutin. Depuis, il s'est imposé comme le principal challenger du président sortant. Mais bien que favori, le bilan de Hagainde Hichilema ne fait pas l'unanimité, explique Nicole Beardsworth, spécialiste de la politique zambienne.
8: L'inflation a reculé, mais les prix restent élevés. Agende Ichilema a certes très bien réussi à renégocier la dette, mais il a aussi supprimé les subventions sur l'électricité et les carburants qui permettaient d'atténuer la hausse du coût de la vie. Et cela a bien sûr eu des répercussions sur le prix général des biens et des services.
4: Autre controverse, Christina, les règles du jeu.
7: Oui, à quelques jours de vote, la commission électorale a dû préciser qu'un bulletin pouvait être valable même sans croix si l'intention de vote était claire. Mais cette clarification tardive a surtout semé la confusion sur la manière de remplir son bulletin, explique l'avocate Linda Cassondé.
9: Selon la principale loi qui encadre le processus électoral, rien ne précise comment l'électeur doit marquer son bulletin. Mais un règlement prévoit, lui, que la case doit être marquée d'une croix. Le fait que cette question ait été soulevée si tardivement a créé une certaine confusion.
7: Et ce n'est pas la seule règle contestée. Fin juin, la commission électorale a aussi imposé aux candidats de l'opposition un calendrier précis. Il leur indiquait où et quand ils pouvaient tenir des meetings, officiellement pour éviter les violences. Mais selon Nicole Birdsworth, le parti au pouvoir, le PND, lui, n'était pas soumis aux mêmes restrictions.
4: Alors pourquoi de telles restrictions si Agende Ichilema part justement largement favori?
7: Parce que le pouvoir, Fanny, ne considère pas la victoire comme acquise.
8: Le pouvoir reste nerveux. La Zambie a une longue histoire de gouvernement chassé du pouvoir alors qu'il pensait remporter les élections. Chaque parti au pouvoir sait donc qu'un scrutin peut se retourner contre lui.
7: Et dernier indicateur à surveiller, la participation, notamment chez les jeunes. Après la mobilisation exceptionnelle de 2021, elle dira beaucoup de l'adhésion ou de la désillusion des électeurs.
4: Les bureaux de vote sont ouverts jusqu'à 18h heure locale, 16h temps universel. C'était Christina Okello. Merci beaucoup Christina. Du service Afrique de RFI.
2: Autre élection, Diane, sur la côte est de l'Angleterre. Cette fois-ci, c'est jour de vote à Clacton-on-Sea.
4: Les habitants vont-ils reconduire ou non leur député Nigel Farage, le patron du parti d'extrême droite Reform UK, accusé de ne pas avoir déclaré des dons reçus de la part d'un crypto-millionnaire et d'un escroc. Il a choisi de démissionner le mois dernier pour remettre son sort entre les mains de ses électeurs. Les principaux partis politiques boycottent l'élection, qualifiée de manœuvre démagogique et coûteuse pour le contribuable. Plusieurs candidats indépendants tentent quand même leur chance, dont le satirique Count Beanface, un autoproclamé guerrier de l'espace coiffé d'un casque en forme de poubelle. Sur place, les habitants ont surtout le sentiment de servir de décor au Farage Show. Emeline Vin.
10: Petite ville côtière, Clacton vit grâce au tourisme. Salarié du secteur, Nigel Brown compte voter blanc ce jeudi, mais pour lui, il n'y a pas de mauvaise publicité.
11: Depuis qu'il est élu, Farage a beaucoup fait parler de la ville. En tant que destination touristique, il faut que les gens aient entendu parler de Clacton. Et puis rien que les journalistes qui viennent en nombre, d'Europe, du monde entier, c'est bon pour les affaires.
10: 33 candidats affrontent Nigel Farage, parmi eux l'indépendant Michael O'Keeffe. Il ne s'attend pas à être élu, mais il estime que son adversaire n'agit pas dans l'intérêt des 85 000 habitants.
12: Cette personne manipule le système électoral pour parvenir à ses fins. Il ne parle que de ce qu'il fera quand il sera nommé Premier ministre. Par contre, il ne dit rien de ce qu'il fera des 3 ans jusqu'à la prochaine élection.
10: Et Suzanne Stedman, électrice de gauche, commence à avoir honte de dire d'où elle vient.
13: Il sacrifie la ville sur l'autel de son ego. Cela pourrait nous causer du tort, on nous prend déjà pour des racistes et sa réélection ne ferait qu'empirer les choses. Et oui, ça me dérange.
10: L'élection pourrait coûter 250 000 livres aux contribuables. S'il est élu, Nigel Farage restera menacé par une enquête parlementaire sur ses finances. Emeline Vin, de retour de Clacton, RFI.
4: Israël détruit toutes les maisons de manière systématique dans le sud du Liban, selon le premier ministre libanais Nawaf Salam. Il accuse Israël de violations graves du droit international. Des habitants qui ont pu revenir dans leur village n'ont retrouvé que des ruines. L'armée est ici pour protéger les localités du nord d'Israël, insiste de son côté le ministre israélien de la Défense, qui s'est rendu justement hier dans le sud du Liban, dans cette bande de territoire qualifiée de zone de sécurité contre le Hezbollah.
2: Ils ont voulu partir en vacances gratuitement. Tout ce qu'ils avaient à faire, théoriquement, c'était de rentrer avec une valise remplie officiellement de matériel électronique.
4: Officiellement seulement. Au moins 11 Français sont détenus en ce moment en Thaïlande, arrêtés à l'aéroport, car dans leur sac, ce n'étaient pas des téléphones ou des ordinateurs, mais des kilos de cannabis. Le phénomène n'est pas nouveau, mais il prend de l'ampleur. Nicolas Feldman, l'OFAST, l'Office français antistupéfiant, rapporte que les saisies de cannabis en provenance de Thaïlande ont bondi depuis 2 ans.
14: C'est une conséquence directe de la dépénalisation. À partir de 2023, la Thaïlande se met à surproduire de l'herbe de cannabis. Pour les trafiquants, c'est une aubaine. La plante cultivée sur place est en effet moins chère et surtout plus chargée en THC, la substance active du cannabis. Mécaniquement, dès l'été 2023, les saisies en Europe explosent. On passe en France de près d'une tonne et demie saisie en 2024 à 2,5 tonnes en 2025 et le phénomène se poursuit sur les premiers mois de l'année. On assiste là à une submersion. Confie un responsable de l'office antistupéfiant, l'OFAST, consciente du phénomène et sous pression de ses partenaires. La Thaïlande a fini par réagir. Depuis le 18 juin, les contrôles aux frontières se sont durcis.
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0: Rendez-vous avec les visites de l'été en Haut-Tolosan avec l'équipe de l'Office de tourisme de Grenade-sur-Garonne. Célia Gomez et Camille Simon, toutes deux conseillères en séjour et chargées de la communication. Eh bien, allons voir du côté de la thématique des visites insolites.
1: Allez Camille, allons dans les coulisses d'Anima Park.
2: C'est parti, rendez-vous au Burgo avant l'ouverture du parc pour assister à la maintenance des attractions et participer au nourrissage des animaux de la mini-ferme avec les soigneurs. Un accès exceptionnel pour une matinée unique avant de profiter pleinement de la journée et du parc.
1: Et pour les infos pratiques ?
2: Rendez-vous les mardis 7, 28 juillet et 4, 18 et 25 août à 9h. C'est une visite qui est accessible à partir de 5 ans au tarif de 28,50€ pour les adultes et 26,50€ pour les 5 à 18 ans. Bonus, le billet d'entrée au parc est inclus. Pensez à réserver votre visite sur www.tourisme.autolosan.fr.

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2: Il est midi à Paris, 10h en temps universel. 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
3: Sophie Pouzerat.
2: À la une de l'actualité, les conditions de vie de plus en plus critiques des marins du porte-avions américain USS Lincoln en mer depuis 6 mois, mobilisés au Moyen-Orient. Ils subissent des pénuries à bord, leurs familles et des élus sonnent l'alarme. Eux sont près de 800 000 à être rentrés chez eux après avoir fui la guerre. Les habitants du sud du Liban retrouvent leur foyer dans des conditions précaires car l'armée israélienne continue de frapper la région. Autre conséquence du conflit au Moyen-Orient, les prix s'envolent au canal de Panama. Un navire citerne a payé 4 millions de dollars, c'est un record pour franchir le passage. Et puis la sécheresse frappe une partie de l'Europe, dont la France. Presque tout le territoire manque d'eau et cela pèse sur l'agriculture. Rien ne va plus à bord de l'USS Lincoln. Pénurie, menace de suicide, les conditions de vie à bord de ce porte-avions, en mer depuis 200 jours, sont dénoncées par les familles. Des marins et des élus ont demandé à la marine, ainsi qu'au ministre de la Défense, de rendre des comptes et aux consciences.
4: Oui, le sénateur démocrate Ruben Gallego a appelé à enquêter sur les conditions alarmantes qui ont été signalées à bord de l'USS Abraham Lincoln. Le porte-avions a quitté la Californie le 21 novembre 2025 pour une mission en mer de Chine méridionale avant d'être redirigé vers le Moyen-Orient peu avant le déclenchement de la guerre en Iran. Ces 5000 membres d'équipage n'ont pas posé le pied sur la terre ferme pendant plus de 6 mois et ont cumulé 200 jours consécutifs en mer, un record. À bord, des rapports font état de pénurie de nourriture et de produits de première nécessité, de toilettes hors d'usage, d'eau chaude sporadique et de rythmes de travail infernaux avec de lourdes conséquences sur la santé mentale de l'équipage. Dans la revue Navy Times, la femme de l'un des marins raconte comment son mari a tenté de se jeter par-dessus bord avant d'en être empêché par ses camarades. Une tentative de suicide qui ne serait pas un cas isolé. La fin de la mission prévue fin mai a été repoussée à plusieurs reprises sur fond de guerre en Iran au point de provoquer l'indignation des familles et de plusieurs élus au Congrès.
2: Théo Conscience du service international de RFI, merci à vous. Au Liban, 800 000 personnes déplacées par la guerre sont rentrées dans leur région d'origine depuis le mois de juin, chiffre récemment communiqué par l'ONU. 800 000 sur plus d'un million de Libanais ayant dû fuir les attaques et les destructions israéliennes, principalement dans le sud du pays. Mais ces retours se font dans un contexte précaire. L'armée de l'État hébreu continue de frapper au Liban et les zones dans lesquelles on observe des retours manquent de tout en raison du niveau de destruction des habitations et des infrastructures civiles. Nicolas Falaise.
5: Responsable de l'ONG Première Urgence Liban, Kevin Charbel s'est rendu récemment dans plusieurs villages du Sud. Il a pu y observer le retour de nombreux habitants, mais dans un paysage de destruction et de très grande incertitude.
6: C'est pas juste que les gens reviennent dans un contexte de conflit, un contexte où leurs maisons souvent ont été détruites, mais leur centre de santé, leur école, leur mosquée, leur centre d'eau aussi ont été détruits. Et donc revenir de un est très compliqué et évidemment ça coûte de l'argent pour revenir, pour pouvoir importer l'eau, tout ce qu'il y a besoin pour pouvoir vivre dans cette zone. C'est pas tout le monde qui peut le faire malheureusement et donc il y a beaucoup de familles qui sont en train de s'endetter pour pouvoir vivre dans ces zones de nouveau et vivre chez eux.
5: Le responsable d'ONG redoute de voir ces situations s'installer dans la durée au détriment de populations du sud Liban qui restent exposées aux frappes de l'armée israélienne.
2: Les précisions de Nicolas Falaise. Une visite inacceptable, ce sont les mots de la première ministre japonaise alors que Tokyo a convoqué l'ambassadeur russe en réaction à la visite de Vladimir Poutine dans les îles Kouril, cet archipel d'une quarantaine d'îles volcaniques est revendiqué à la fois par la Russie et par le Japon depuis la fin de la Seconde Guerre mondiale. Et c'est la première fois que le président russe se rend dans ces îles, une visite contre laquelle Tokyo proteste, je cite, vigoureusement et qui empire l'opinion de la population japonaise à l'égard de Moscou, déjà mise à mal par la guerre en Ukraine. Un conflit qui a fait de nouvelles victimes, 2 cheminots tués dans une attaque de drones russes contre un train de passagers dans la région d'Odessa. Ils viennent s'ajouter à la longue liste de civils ukrainiens tués durant le mois de juillet. Ils sont au moins 437, un nombre au plus haut depuis le mois de mai 2022, au début du conflit, déclare l'ONU. 5h04 à Bogota, en Colombie, encore sonné par le terrible séisme qui a frappé l'ouest du pays. Et maintenant que la barre des 72 heures après la catastrophe est franchie, les opérations de secours entrent dans une phase décisive, car il devient rare de retrouver des survivants parmi les décombres. Un nouveau bilan évoque 265 morts, près de 500 disparus et plusieurs milliers de blessés. En plus d'un deuil national de 3 jours, le nouveau président d'extrême droite, tout juste élu, a décrété l'urgence économique, ce qui lui permet de lever des impôts et de modifier le budget sans passer par le Parlement. Nouveau record de prix pour franchir le canal de Panama, 4 millions de dollars. C'est le prix qu'un navire citerne a déboursé ce mardi aux enchères pour obtenir un droit de passage rapide par le canal. Ce mois d'août, les prix des transits attribués via un système d'enchères explosent. Une forte demande due à la guerre en Moyen-Orient et ainsi au phénomène El Niño qui réduit le niveau d'eau, Myriam Berber.
3: Les enchères quotidiennes pour transiter sur le canal ont atteint en moyenne plus $1 million depuis le début du mois d'août. C'est 16 fois plus que le prix pour la même période l'an dernier, selon l'autorité du canal de Panama. Long de 80 km, ce passage qui relie l'océan Atlantique à l'océan Pacifique concentre près de 6% du commerce mondial. Il tourne à plein régime depuis que le détroit d'Ormuz est sous tension avec la guerre au Moyen-Orient. Des grands importateurs asiatiques comme la Chine, le Japon et la Corée du Sud s'approvisionnent désormais en pétrole et en gaz naturel liquéfié aux États-Unis. Un changement d'itinéraire qui se traduit par une hausse du trafic sur le canal. Aujourd'hui, une quarantaine de navires y passent chaque jour contre une trentaine l'an dernier. Une seconde raison explique cette hausse des prix. C'est la baisse du niveau de l'eau des lacs artificiels alimentant le canal dû à El Niño, ce phénomène de réchauffement de l'océan Pacifique. El Niño réduit la capacité du canal et donc le nombre de passages de navires.
2: Myriam Berber, autre phénomène causé par le réchauffement climatique, la nouvelle vague de canicule qui se poursuit en Europe. Les températures devraient dépasser 35 degrés Celsius pour plus de 135 millions de personnes à travers le continent ce jeudi. Et la France est particulièrement touchée. 80 départements sont en vigilance orange. C'est quasiment tout le territoire et le mercure va grimper jusqu'à 40 degrés ce jeudi par endroit. Et ces canicules à répétition, elles ont un coût, 10 à 15 milliards d'euros pour l'État français selon la ministre de la Transition écologique. Ainsi qu'à la chaleur s'ajoute un autre problème, celui de la sécheresse. Il concerne quasiment tout le pays. Un manque d'eau partout et pour tout le monde, notamment pour les maraîchers de la moitié nord de la France qui n'ont pas l'habitude de ces conditions météo. Reportage de Stéphane Genest auprès de l'un d'eux à Bièvre, à une dizaine de kilomètres de la capitale.
7: Qu'importe l'endroit où Nicolas Revol met les pieds, la terre est sèche et ça se voit.
8: C'est dur comme du béton. Même la plante, elle a du mal à faire ses racines parce que c'est vraiment sec, sec, sec.
7: Ce maraîcher installé au sud de Paris depuis 5 ans garde le sourire, mais les dégâts sont visibles.
8: Sur ce bouquet là, on a 3 tomates qui vont arriver et là on aurait dû en avoir 1, 2, 3 de plus. Donc là on récolte moins que d'habitude en termes de mûrissement. Et les tomates, elles vont aussi être plus petites, donc moins lourdes. Et comme ça se vend au kilo, c'est aussi une perte de ce niveau-là. Quoi.
7: Et derrière la serre, pour les oignons blancs, c'est pire. 80% de la production n'a pas survécu.
8: On voit à peu près les oignons blancs là, qui essayent de sortir de terre, mais ils sont sortis et ils sont plutôt retombés. Là. Du coup, même si on les arrose souvent, la chaleur a raison d'eux.
7: 3 mois qu'il n'a pas plu, la cuve de récupération d'eau de pluie est vide. Pareil pour la réserve. Nicolas Revol n'a donc pas d'autre choix que d'utiliser l'eau du robinet pour arroser ses légumes.
8: Si on le fait pas, tous nos légumes vont mourir. Du coup, pour nous, c'est tout le revenu de la ferme qui en dépend. Quoi. Pour une ferme comme nous, ça va être sans doute entre 3 et 5 000 euros. C'est une charge en plus qui est significative. C'est aussi un gros enjeu parce que c'est maintenant que se joue l'hiver. On a toujours une saison d'avance.
7: Car aujourd'hui, ce sont les légumes d'hiver qui sont plantés. Et si cette situation continue, ils subiront le même sort que ceux d'été.
2: Un reportage de Stéphane Genest. Et le problème de l'eau présent ailleurs en Europe, le fleuve du Danube est si bas que la Roumanie arrête sa seule centrale nucléaire car le niveau du fleuve ne permet plus de la refroidir. C'est la première fois que cela arrive depuis la canicule de 2003. Plus au sud en Bulgarie, la ville de Bourjas, sur les rives de la mer Noire, a reçu une bonne nouvelle puisqu'elle va accueillir le concours de l'Eurovision en 2027, un concours de chant suivi chaque année par des dizaines de millions de téléspectateurs à travers l'Europe et même au-delà, et aussi très suivi sur les réseaux sociaux notamment. De la culture au sport, voilà une nouvelle qui va ravir les nostalgiques de 98 en France après l'arrivée de Zinedine Zidane au poste de sélectionneur de l'équipe de France de football. C'est un autre champion du monde et son coéquipier pendant le mondial de 98 qui rejoint l'encadrement. Fabien Barthez, ancien portier tricolore aux 87 sélections, s'occupera notamment de l'entraînement spécifique des gardiens des Bleus. C'est la fin de cette édition. Merci à vous de l'avoir suivi. 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Il est 12h et presque 10 minutes à Paris, 10h10 en temps universel.
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10: Et si on discutait, l'émission qui vous rencontre et vous raconte, moi c'est Fiona, en studio ou sur le terrain, je discute avec vous d'actualité, d'événements ou d'histoire du coin. Bonjour à tous, aujourd'hui nous allons parler littérature avec un auteur qui vit juste à côté de chez nous, puisqu'il est installé à l'Île-Jourdain. Philippe Mancé écrit des romans et vient nous présenter son dernier ouvrage, qui porte un titre plutôt intrigant, « Les salauds meurent plusieurs fois », un roman disponible notamment à la librairie Effet de Page à l'Île-Jourdain. Philippe a également publié précédemment un roman historique qui a été sélectionné pour participer au mois de septembre au Salon du Livre organisé sous l'égide de l'Académie des Jeux Floraux de Toulouse à l'hôtel Acézat. Il est en vente à la librairie de Saint-Lys. On va donc parler de son parcours d'auteur, de ses romans, de ce qui l'inspire et bien sûr de son dernier livre. Bonjour Philippe, bienvenue sur Radio de la Save.
11: Bonjour Fiona.
10: Pour commencer Philippe, est-ce que vous pouvez nous parler un petit peu de vous et de votre parcours ?
11: Bien, ça fait très longtemps que l'écriture m'intéresse et j'écrivais notamment des chansons pendant depuis l'âge de, on va dire, 17-18 ans jusqu'à l'âge de 30 ans. J'écris beaucoup de chansons qu'on interprétait avec un groupe qui s'appelait Martin Courage à l'époque. Donc, et ensuite, la vie faisant, j'ai complètement arrêté. Et j'ai repris en 2022, non pas pour écrire des chansons, mais je suis parti sur carrément un roman. Donc j'ai tenté, et l'écriture coulait, donc j'ai suivi le stylo, et voilà, j'ai abouti un premier, puis un second, et voilà, j'en ai écrit environ 7 à 8, quoi. Voilà, ensuite, bon, ça s'étale sur des années, bien évidemment, hein, donc... À peu près vers 2022, j'en aurais écrit deux, ensuite un en 2023, un autre en 2024, 25, et ensuite en 2026, là, il y en a un, voire deux en préparation, quoi. Voilà.
10: Et donc, de métier, vous n'êtes pas du tout écrivain ?
11: Pas du tout, pas du tout. J'ai fait de nombreuses choses dans ma vie. J'ai une chef d'entreprise, j'avais une entreprise de géotechnique, reconnaissance de sol pendant 20 ans. Ensuite, avec mon épouse, on a arrêté, elle travaille avec moi, et nous avons fait le choix de partir cultiver de la spiruline. La spiruline, c'est une micro-algue, voilà, pendant 7 ans, et ça a été assez dur, j'avoue. Donc on n'arrivait pas à s'en sortir financièrement, on n'arrivait pas à vivre, donc il a fallu qu'on arrête. Ça a été une superbe expérience, hein. Ça nous a beaucoup plu, mais bon, c'était pas possible, on pouvait pas vivre avec ça. Et en parallèle, j'avais commencé à écrire des romans. Ensuite, on a arrêté. Moi, je suis parti, je suis auto-entrepreneur et je réalise des jardins, je travaille chez les personnes âgées souvent. Voilà. Voilà mon métier, et puis à côté de ça, évidemment, j'écris, quoi.
10: Et qu'est-ce qui vous a donné envie de vous lancer dans l'écriture de romans, puisque de base, vous écriviez quand même des chansons ?
11: D'abord, c'est la lecture qui m'a, oui, incité à écrire plus longtemps. Et puis, une chanson, c'est particulier, c'est sur des... On écrit des impressions, des sensations... En quelques mots, la littérature, enfin l'écriture d'un livre permet de développer énormément. C'est-à-dire que la chanson permet de synthétiser une pensée, tandis que la littérature permet de la développer. Voilà. Évidemment qu'il faut la synthétiser après, mais il faut la développer quand même. Voilà. Et c'est dans le développement de l'idée que vient l'écriture du livre, en fait. Voilà.
10: On va parler un petit peu de votre dernier roman qui s'appelle « Les salauds meurent plusieurs fois », comme vous l'appelez, un polar campagnard. Rien que le titre, ça donne un petit peu envie d'en savoir plus. De quoi ça parle ?
11: Alors, je raconte un petit peu l'histoire. Hein. Donc, voilà, qui travaillait à Paris, dans le milieu de la police, évidemment, et qui vivait une vie un peu difficile, on va dire, et qui est muté dans un village, une sous-préfecture, dans le Tarn. Elle est mutée là pour... Elle prend du recul par rapport à sa profession et elle rencontre sur un marché son ancien petit ami qui lui vit là et cultive de la spiruline. Voilà. Donc elle retourne sur le marché et parallèlement à ça meurt accidentellement un agriculteur. Voilà, donc le départ de l'histoire, c'est ça. Et donc cette femme enquête sur la disparition de cet agriculteur. Il s'avère que on n'arrive pas à savoir vraiment de quoi il est mort, ce type. Donc elle, tout son travail, c'est l'enquête. Et parallèlement à ça, elle est amenée à soupçonner ce jeune homme. Alors, elle intègre sa vie, ses amis, elle intègre son cercle d'amis, de par leurs connaissances, et voilà, et elle, en fait, c'est surtout l'histoire d'une femme qui évolue, c'est-à-dire qui sort de son milieu naturel, on va dire, pour intégrer un autre milieu qui était complètement étranger. Elle apprend à vivre autrement, voilà, à travers ces gens-là. Sauf que, au milieu de ça, il y a cette enquête et ce type qui est mort. Et on ne sait pas si c'est lui ou pas qui aurait tué ce gars-là. Voilà. Alors l'idée, c'est de dire, est-ce que tout le monde a le droit de vivre ? Pourquoi ce type-là est mort ? Bon, il s'avère que c'est un beau salaud, hein, c'est pas, évidemment que c'est pas... C'est pas quelqu'un de gentil et d'agréable. Voilà. Et ce type-là disparaît. Voilà. On ne sait pas pourquoi. On le sait dans le livre, bien évidemment. Je ne vais pas tout divulguer.
10: Il faut donc lire le livre pour le découvrir.
11: Ouais, voilà, c'est ça.
10: Et quand vous commencez un roman, est-ce que vous connaissez déjà la fin ou parfois les personnages vous amènent ailleurs que ce que vous aviez prévu ?
11: Non, c'est ça. C'est-à-dire que je pars d'une idée et elle me guide, quoi. En fait, voilà. Au fur et à mesure, ça m'appelle d'autres images et d'autres faits. Ça développe complètement mon imagination. Quand je m'auto-ouvre la tête. Quoi. Voilà.
10: Et justement, qu'est-ce qui vous plaît le plus dans le fait d'écrire un roman ?
11: Ce qui me plaît, c'est de sortir un peu. Pas qu'un peu, mais du monde d'aujourd'hui, en fait. C'est-à-dire que je me crée, je le dis assez souvent, c'est-à-dire que moi, je suis heureux dans la vie. On a beau être abreuvé d'informations, je suis je me crée mon propre monde, voilà, où les gens sont plutôt sympas, où les gens sont heureux de vivre. Voilà, chez moi, il n'y a pas de fin tragique ou de meurtre. Il n'y a pas de sang, il n'y a pas de... Voilà, je me crée un monde dans lequel je me sens bien et qui me permet, si vous voulez, d'aborder la vie d'une bonne manière, quoi, pour moi.
10: Nous allons parler un peu de votre précédent livre. Demain, nous irons la rejoindre. Pourquoi est-ce que vous avez choisi de vous tourner vers l'histoire, puisque c'est un roman historique ?
11: j'ai imaginé l'histoire d'un gars, un jeune gars, qui part à la recherche de sa femme, avec qui il vient d'avoir un enfant, et qui, elle, est partie sur les routes pour prôner cette religion-là, hein, pour passer de ferme en ferme et tout ça. Et lui, il se retrouve avec sa gamine, et le seul moyen de faire participer sa femme à la vie de famille, c'est d'essayer de la suivre partout où elle va. Sauf qu'il ne la trouve jamais, en fait. Elle laisse des petits messages partout. Parce qu'en fait, ce qui se passe, c'est que cette femme-là devient vraiment une grande prêtresse cathare. C'est-à-dire qu'elle est chargée de l'organisation de la résistance. Voilà. Donc, eux partent partout, de château en château. Donc, à travers c'est un road movie, en fait. À travers cette histoire-là, on se balade dans toute la région, évidemment concernée par cette histoire-là des cathares, et jusqu'à partir en Italie, sur la presqu'île du lac de Garde, à Sirmione, où il y avait des cathares qui s'étaient réfugiés là-bas. Donc, voilà, ils partent se réfugier là-bas. Voilà, donc cette histoire, c'est un road movie. On suit ce père et cette gamine dans des aventures pour essayer de retrouver cette femme. Voilà. J'ai été touché profondément par l'histoire de notre région, qui est l'Occitanie, et notamment par cette histoire des cathares. Aujourd'hui, voilà, on est beaucoup végétariens, on essaie de faire attention à la planète, autant faire que se peut, hein. Voilà, eux, ils étaient là-dedans, et puis ils considéraient que le monde dans lequel ils vivaient, notre monde, c'est-à-dire le monde, c'était le mauvais monde, en fait. Et pour moi, ils n'ont pas trop tort. C'est-à-dire que, pour moi, tout ce qui ressort de bien chez quelqu'un, ça vient du fond de l'âme. Il faut aller chercher en soi le bien. Et eux, ils avaient découvert cette façon d'être quelqu'un de bien. Et ça m'a beaucoup plu. Notre région était à cette époque-là, c'était la région la plus éduquée d'Europe. Hein. On était, voilà, il y avait un mélange de cultures, il y avait de par les échanges avec l'Orient. On était très ouverts. Il y avait aussi des troubadours donc qui prônaient l'amour courtois, on dit, c'est-à-dire que voilà, c'était très intellectualisé, et malgré une période assez difficile quand même, il faut pas nier qu'au Moyen-Âge quand même, hein, les maladies, l'hygiène et tout ça, c'était quand même quelque chose de particulier, particulièrement difficile à vivre, mais malgré tout, ils avaient su s'élever spirituellement, chose que nous, on ne sait pas faire encore. Et puis surtout, ils doutaient des choses, c'est-à-dire que lorsqu'on leur disait quelque chose, ou quand on voulait leur faire entendre quelque chose, ils préféraient douter plutôt que de croire, c'est-à-dire qu'ils cherchaient la réponse. Plutôt que de croire bêtement ce qu'on dit, voilà. Non, ils allaient chercher le savoir, le pourquoi. Voilà, donc c'était intellectualiser les choses, quoi. Voilà.
10: Et donc ce roman a été sélectionné pour participer au Salon du Livre, qui est organisé sous l'égide de l'Académie des Jeux Floraux de Toulouse, du 25 au 27 septembre, mais aussi au Salon du Livre du Touget, dans le Gers, en octobre. Qu'est-ce que cette sélection, ça représente pour vous en tant qu'auteur ?
11: Ben, disons que, pour moi, c'est... N'étant pas du tout dans le milieu, hein, j'ai proposé ce livre-là, mais vraiment par hasard. C'est-à-dire que j'ai regardé, on discutait avec mon épouse, on dit, bon, ces livres, j'en ai fait... c'est de l'auto-édition, hein, donc j'en ai fait imprimer un certain nombre, et puis bon, il faut les vendre. Donc, on s'est dit, bon, on va essayer des salons du livre. Et en regardant sur Internet, je tombe sur le Salon du Livre de Toulouse, là, et bon, et je téléphone, et puis voilà, de fil en aiguille, on m'a dit, voilà, ben oui, bien sûr, vous pouvez participer, il faut que vous nous fournissiez 5 livres, on les lit, et on détermine, voir si on les accepte pour le salon et pour le concours. Il y a en interne aussi, il y a un concours des livres, quoi, qui vont. Voilà, donc j'ai été sélectionné, et voilà, donc. Donc évidemment, c'est gratifiant, quoi, voilà, c'est. Non, ça fait plaisir.
10: Vous habitez donc à l'Île-Jourdain et votre dernier roman est disponible notamment à la librairie locale Effet de Page. Oui. Est-ce que pour vous, c'était important de faire vivre ces livres plutôt auprès de petits commerces de l'Île-Jourdain plutôt que de grandes enseignes?
11: Oui, bien sûr, parce que, en plus aujourd'hui, on entend parler beaucoup, que les librairies souffrent énormément, les gens lisent de moins en moins. C'est fort dommage, quoi. Mais bien sûr. Et puis en plus, ce qu'il y a, c'est que je suis passé voir la librairie et on m'a dit OK, on va les prendre, on les lit et on vous donne la réponse, savoir si on les met en rayon ou pas. Voilà. Donc ça, c'est important. C'est-à-dire que si je vais dans. J'ai essayé, hein, j'ai été voir des grandes librairies toulousaines, on m'a même pas reçu. Non, non, merci, c'est bon, on a, voilà, bon, voilà. Tandis que là, eh bien, on a pris le livre, on m'a dit, on vous rappellera dans quelques temps, et on m'a rappelé, on m'a dit, oui, celui-ci nous intéresse parce qu'il correspond aux gens qui viennent chez nous, et voilà, c'est super important.
10: Et est-ce que vous avez déjà un prochain roman en préparation?
11: Oui, j'en ai deux, oui. J'en ai deux, j'en ai un qui devrait sortir cet hiver. Hein, normalement, et la suite du roman historique qui est. Ben, j'ai commencé l'écriture de la suite. Voilà.
10: Et pour terminer, si vous deviez me raconter une anecdote sur l'écriture de ce dernier roman, quelque chose que les lecteurs ne peuvent pas vraiment deviner en le lisant, ce serait quoi?
11: Alors, une anecdote. En fait, c'est bourré d'anecdotes, mais vraies dans ce livre. C'est-à-dire que tout ce qu'il y a là, je l'ai vécu, sauf évidemment. La mort de... Bon, j'ai pas été jusque-là, quand même.
10: Oui.
11: Mais pour moi, tous les gens qui participent à ce livre existent. Hein, ils existent. Et le meurtre de cette personne, si vous voulez, c'est un meurtre commun. Pour moi, ça a été le rassemblement d'une idée qui fait que cette personne est morte, en fait. Voilà. Mais c'est une personne qui existe. Donc, si elle lit le livre, je ne sais pas si elle va se reconnaître, mais en tous les cas, voilà.
10: Merci beaucoup, Philippe.
11: Avec plaisir.

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1: Le comité des fêtes de l'île Jourdain vous invite à ses bals d'été sur l'esplanade des Pyrénées de 21h30 à 23h30. Venez danser mercredi 12 août et mercredi 19 août avec Belle Cadence. Durant tout le mois d'août, l'Office de tourisme des Hauts-Tolosans propose une exposition de photos « Géants de glace à la dérive » de l'artiste Jean-Pierre Roussoulière. Matinée rencontre programmée avec l'artiste le samedi 8 août à l'espace Aléart à Grenade-sur-Garonne. Plus d'informations auprès de l'Office de tourisme au 05 61 82 93 85, 05 61 82 93 85 et sur le site internet tourisme.hauts-tolosans.fr. Le comité des fêtes de Bellegarde-Sainte-Marie vous invite à sa fête au cœur du village le samedi 29 et dimanche 30 août. Au programme, samedi à partir de 20h, verre de bienvenue, saucisse au maître, 25€ ou assiette individuelle. Dimanche midi, apéritif dansant et déjeuner sous les tilleuls, entrée, paella, dessert à 18€ et à 7€ pour les enfants. Après-midi dansant, esprit feria, venez vêtu de rouge et de blanc. Le week-end est animé par Alex Omigna. Il faut s'inscrire pour la restauration au 06 80 50 87 57, 06 80 50 87 57 avant le 24 août. La fête locale de Bellegarde-Sainte-Marie le samedi 29 et dimanche 30 août.
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2: Amis du continent latino-américain, bonjour. Merci d'être à l'écoute de Radio de la Save pour votre émission latino-américaine Macondo. Une heure ensemble à pour de la musique d'Amérique du Sud. Et on écoute Nera, la chica.

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1: Vous êtes sur les ondes de Radio de la Save et vous écoutez votre émission latino-américaine Macondo. Et maintenant, on écoute Bertin Gómez bailando pegado.

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1: Le comité des fêtes de l'île Jourdain vous invite à ses bals d'été sur l'esplanade des Pyrénées de 21h30 à 23h30. Venez danser mercredi 12 août et mercredi 19 août avec Belle Cadence. Durant tout le mois d'août, l'Office de tourisme des Hauts-Tolosans propose une exposition de photos « Géant de glace à la dérive » de l'artiste Jean-Pierre Roussoulière. Matinée rencontre programmée avec l'artiste le samedi 8 août à l'espace Allée Art à Grenade-sur-Garonne. Plus d'informations auprès de l'Office de tourisme au 05 61 82 93 85, 05 61 82 93 85 et sur le site internet tourisme.hauts-tolosans.fr. Le comité des fêtes de Bellegarde-Sainte-Marie vous invite à sa fête au cœur du village le samedi 29 et dimanche 30 août. Au programme, samedi à partir de 20h, verre de bienvenue, saucisse au maître, 25€ ou assiette individuelle. Dimanche midi, apéritif dansant et déjeuner sous les tilleuls, entrée, paella, dessert à 18€ et à 7€ pour les enfants. Après-midi dansant, esprit feria, venez vêtu de rouge et de blanc. Le week-end est animé par Alex Omigna. Il faut s'inscrire pour la restauration au 06 80 50 87 57, 06 80 50 87 57 avant le 24 août. La fête locale de Bellegarde-Sainte-Marie le samedi 29 et dimanche 30 août.
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Bonjour, bonjour, bienvenue dans votre émission Le Studio en mode été sur Radio de la Save. Moi c'est Tessa et pour l'heure qui suit, je vous ai préparé une playlist aux petits oignons, le meilleur des tubes d'hier et d'aujourd'hui parsemé d'infos, de découvertes, de versions live et de reprises. Une chose est sûre, la musique est bonne sur Radio de la Save, même l'été. Et on commence sans plus attendre avec de la bonne humeur, c'est parti.

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2: Merci d'écouter RFI, les 18h à Paris, 16h en temps universel, 11h à Medellin.
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4: Charlotte de Rouen.
2: Bonjour à tous. En Colombie, les secours continuent de rechercher des survivants, mais les chances de trouver des rescapés diminuent 3 jours après le séisme. La colère monte dans la population. Au Liban, 800 000 personnes déplacées par la guerre sont rentrées dans leur région d'origine depuis le mois de juin, mais elles font face à de nombreuses destructions dans le sud du pays. La sécheresse touche presque toute la France et une bonne partie de l'Europe. Et elle a de lourdes conséquences pour les producteurs de fruits et légumes. En Colombie, 3 jours après le séisme, le pays est en deuil. Le dernier bilan fait état de 265 morts, près de 3500 blessés et 500 disparus. Et le nouveau président, Abelardo de la Espriella, fait face à une polémique, car il a d'abord refusé l'aide internationale, l'arrivée d'équipes de secours étrangères sur le sol colombien. Il a finalement revu sa décision en acceptant seulement l'aide de pays alliés, de quoi susciter la colère et l'incompréhension des habitants comme à Buenaventura, sur la côte pacifique à une centaine de kilomètres de Cali, Najat Benrabah.
5: Dans une vidéo transmise par la directrice du club de lecture Mariposas de Amor, on découvre des maisons effondrées les unes sur les autres, comme une rangée de dominos. Des habitations en bois, en tôle de zinc, parfois en briques, entièrement détruites sur plusieurs centaines de mètres. Maria Isabel Hurtado, Carabali.
6: Nous vivons donc d'une manière déplorable dans des refuges sans matelas, sans draps. Les gens vivent à l'extérieur devant l'hôpital, sans tente, sans eau, sous le soleil, sans médicaments. Les hôpitaux ne sont pas adaptés aux soins. Il y a beaucoup de disparus, des personnes encore coincées sous les gravats. Il n'y a pas de machine pour pouvoir soulever les décombres.
5: Plus de 200 familles sont accompagnées et soutenues par l'association de Maria Isabel durant l'année, avec notamment des activités culturelles. Beaucoup se retrouvent sans domicile.
6: Ce que nous attendons du gouvernement, c'est qu'il nous aide avec les infrastructures. Les secours sont assurés par des civils, puisqu'il n'y a pas de secouristes. Il n'y a que 3 ou 4 pompiers. Il y a des soupes populaires, mais elles sont très loin des bénéficiaires que nous aidons, qui sont déjà des familles très vulnérables.
5: À ces conditions de sauvetage déjà difficiles, s'ajoute un autre problème. Depuis mardi, Buenaventura est coupée du monde. Des glissements de terrain ont bloqué l'unique route menant à la ville. Najat Benrabah, Medellin, RFI.
2: À Gaza, 2 Palestiniens ont été tués dans 2 frappes israéliennes distinctes ce jeudi. L'un d'eux était le chef de la police de la ville de Gaza, Jamal Abu Kamil. Le ministère gazaoui de l'Intérieur a confirmé sa mort. Dans l'autre territoire palestinien, en Cisjordanie occupée, des colons israéliens bloquent toujours l'accès à des maisons palestiniennes dans le village de Kousra, près de Naplouse. L'une de ces maisons appartient à un citoyen palestino-américain. Dans une déclaration assez inhabituelle, l'ambassadeur américain en Israël a dénoncé des actions de terreur de ces colons israéliens. Au Liban, le Premier ministre Nawaf Salam a condamné les destructions systématiques dans le sud du Liban, où Israël a dit démolir toutes les maisons dans le secteur contrôlé par son armée, soit une dizaine de kilomètres le long de la frontière. Malgré une situation toujours très incertaine, car l'armée de l'État hébreu continue de frapper au Liban, 800 000 personnes déplacées par la guerre sont rentrées chez elles depuis le mois de juin. Le chiffre a été récemment communiqué par l'ONU. 800 000 personnes sur plus d'un million de Libanais qui avaient fui les combats. Mais les déplacés manquent de tout. De nombreux bâtiments et infrastructures ont été détruits. Nicolas Falaise.
4: responsable de l'ONG Première Urgence Liban, Kevin Charbel s'est rendu récemment dans plusieurs villages du Sud. Il a pu y observer le retour de nombreux habitants, mais dans un paysage de destruction et de très grande incertitude.
7: C'est pas juste que les gens reviennent dans un contexte de conflit, un contexte où leurs maisons souvent ont été détruites, mais leur centre de santé, leur école, leur mosquée, leur centre d'eau aussi ont été détruits. Et donc revenir de un est très compliqué et évidemment ça coûte de l'argent pour revenir, pour pouvoir importer l'eau, tout ce qu'il y a besoin pour pouvoir vivre dans cette zone. C'est pas tout le monde qui peut le faire malheureusement. Et donc il y a beaucoup de familles qui sont en train de s'endetter pour pouvoir vivre dans ces zones de nouveau et vivre chez eux.
4: Le responsable d'ONG redoute de voir ces situations s'installer dans la durée au détriment de populations du Sud-Liban qui restent exposées aux frappes de l'armée israélienne.
2: Nicolas Falaise, RFI 16h05 à Bamako. Le Mali gracie un agent des services de renseignement français qui avait été condamné à 20 ans de prison. L'homme travaillait sous statut diplomatique à Bamako, la capitale. Les autorités maliennes avaient donc connaissance de son activité car il était officiellement affecté à l'ambassade de France à Bamako. Il avait été arrêté en août de l'année dernière, accusé de conspiration contre les institutions maliennes. Il avait été condamné en juin dernier à 20 ans de prison. En France, presque tout le territoire est concerné par la sécheresse, un manque d'eau partout qui a de lourdes conséquences pour les agriculteurs et notamment pour les maraîchers de la moitié nord du pays qui n'ont pas l'habitude de ces conditions météo. Reportage de Stéphane Genest à Bièvre, à une dizaine de kilomètres de Paris.
8: Qu'importe l'endroit où Nicolas Revol met les pieds, la terre est sèche et ça se voit.
9: C'est dur comme du béton. Même la plante, elle a du mal à faire ses racines parce que c'est vraiment sec, sec, sec.
8: Ce maraîcher installé au sud de Paris depuis 5 ans garde le sourire mais les dégâts sont visibles.
9: Sur ce bouquet là, on a 3 tomates qui vont arriver et là on aurait dû en avoir 1, 2, 3 de plus. Donc là on récolte moins que d'habitude en termes de mûrissement. Et les tomates, elles vont aussi être plus petites, donc moins lourdes. Et comme ça se vend au kilo, c'est aussi une perte de ce niveau-là, quoi.
8: Et derrière la serre, pour les oignons blancs, c'est pire. 80% de la production n'a pas survécu.
9: On voit à peu près les oignons blancs là, qui essayent de sortir de terre, mais ils sont sortis et ils sont plutôt retombés là. Du coup, même si on les arrose souvent, la chaleur a raison d'eux.
8: 3 mois qu'il n'a pas plu, la cuve de récupération d'eau de pluie est vide. Pareil pour la réserve. Nicolas Revol n'a donc pas d'autre choix que d'utiliser l'eau du robinet pour arroser ses légumes.
9: Si on le fait pas, tous nos légumes vont mourir. Du coup, pour nous, c'est tout le revenu de la ferme qui en dépend, quoi. Pour une ferme comme nous, ça va être sans doute entre 3 et 5 000 euros. C'est une charge en plus qui est significative. C'est aussi un gros enjeu parce que c'est maintenant que se joue l'hiver. On a toujours une saison d'avance.
8: Car aujourd'hui, ce sont les légumes d'hiver qui sont plantés. Et si cette situation continue, ils subiront le même sort que ceux d'été.
2: Stéphane Genest, en Roumanie, la sécheresse met l'unique centrale nucléaire du pays à l'arrêt. Une mesure exceptionnelle prise car il n'y a pas d'eau pour refroidir la centrale. Le débit du Danube, le fleuve à proximité, est trop faible à cause justement de la sécheresse et de la chaleur. Au Royaume-Uni, le chef du parti anti-immigration Réforme UK, Nigel Farage, espère être largement réélu ce jeudi lors d'une élection législative partielle. Élection qu'il a lui-même provoquée en démissionnant le mois dernier de son mandat de député de la circonscription de Clacton. Il fait face à un nombre record de candidats, plus d'une trentaine, et parmi eux, Jonathan Harvey, un candidat fantaisiste, plus connu sous le nom de tête de poubelle, comme l'explique Aurélien Antoine, professeur à la faculté de droit de l'université Jean Monnet.
10: Jonathan Harvey s'est présenté à des élections municipales de Londres, s'est notamment présenté à l'élection partielle qui a vu l'élection de Dundee Burnham il y a quelques mois, sous le nom donc de Green Face, hein, qui est en fait la tête de poubelle. Hein. Aux élections, il y a des personnalités, donc Boris Johnson, Theresa May, Rishi Sunak, les anciens premiers ministres, Andy Burnham, comme je vous l'ai dit, des élections visibles pour, par l'humour, pointer du doigt les défaillances du système avec des propositions qui sont parfois complètement farfelues, comme plafonner le prix des crèmes glacées ou, en revanche, des propositions beaucoup plus sérieuses comme renforcer le financement des services publics, par exemple.
2: Aurélien Antoine, professeur à la faculté de droit de l'université Jean Monnet. Un mot de football. Fabien Barthez, l'ancien gardien français, champion du monde en 1998, va travailler aux côtés du nouveau sélectionneur de l'équipe de France, Zinedine Zidane. Fabien Barthez va s'occuper de l'entraînement spécifique des gardiens de but. Merci d'avoir écouté ce journal en français facile. Il est 18h et bientôt 10 minutes. À Paris.
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1: Rendez-vous avec les visites de l'été en Haut-Tolosan avec l'équipe de l'Office de tourisme de Grenade-sur-Garonne. Célia Gomez et Camille Simon, toutes deux conseillères en séjour et chargées de la communication. Eh bien, allons voir du côté de la thématique des visites insolites. Allez Camille, allons dans les coulisses d'Animapark.
2: C'est parti, rendez-vous au Burgo avant l'ouverture.

0: du parc pour assister à la maintenance des attractions et participer au nourrissage des animaux de la mini-ferme avec les soigneurs. Un accès exceptionnel pour une matinée unique avant de profiter pleinement de la journée et du parc.
1: Et pour les infos pratiques ?
0: Rendez-vous les mardis 7, 28 juillet et 4, 18 et 25 août à 9h. C'est une visite qui est accessible à partir de 5 ans au tarif de 28,50€ pour les adultes et 26,50€ pour les 5 à 18 ans. Bonus, le billet d'entrée au parc est inclus. Pensez à réserver votre visite sur www.tourisme.autolosan.fr.

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1: Le comité des fêtes de l'île Jourdain vous invite à ses bals d'été sur l'esplanade des Pyrénées de 21h30 à 23h30. Venez danser mercredi 12 août et mercredi 19 août avec Belle Cadence. Durant tout le mois d'août, l'Office de tourisme des Hauts-Tolosans propose une exposition de photos « Géants de glace à la dérive » de l'artiste Jean-Pierre Roussoulière. Matinée rencontre programmée avec l'artiste le samedi 8 août à l'espace Allée Art à Grenade-sur-Garonne. Plus d'informations auprès de l'Office de tourisme au 05 61 82 93 85, 05 61 82 93 85 et sur le site internet tourisme.hauts-tolosans.fr. Le comité des fêtes de Bellegarde-Sainte-Marie vous invite à sa fête au cœur du village le samedi 29 et dimanche 30 août. Au programme, samedi à partir de 20h, verre de bienvenue, saucisse au maître, 25€ ou assiette individuelle. Dimanche midi, apéritif dansant et déjeuner sous les tilleuls, entrée, paella, dessert à 18€ et à 7€ pour les enfants. Après-midi dansant, esprit feria, venez vêtu de rouge et de blanc. Le week-end est animé par Alex Omignat. Il faut s'inscrire pour la restauration au 06 80 50 87 57, 06 80 50 87 57 avant le 24 août. La fête locale de Bellegarde-Sainte-Marie le samedi 29 et dimanche 30 août.
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Bonjour, bonjour, bienvenue dans votre émission Le Studio en mode été sur Radio de la Save. Moi c'est Tessa et pour l'heure qui suit, je vous ai préparé une playlist aux petits oignons, le meilleur des tubes d'hier et d'aujourd'hui parsemé d'infos, de découvertes, de versions live et de reprises. Une chose est sûre, la musique est bonne sur Radio de la Save, même l'été. Et on commence sans plus attendre avec de la bonne humeur, c'est parti.

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Un jour, j'ai acheté une maison sur Mars. Entre Mars et ma maison, il y avait la Lune. Si bien que je n'ai jamais vu Mars. Bienvenue pour une nouvelle émission lunaire. Bienvenue dans Escale Nocturne.

Bonsoir à toutes et à tous. Je vous souhaite un très bon atterrissage dans Escale Nocturne, mais on remet les réacteurs en route et on redécolle pour le Learning to Fly de Tom Petty.

attention, morceau de culte. Bob et Earl était un duo de soul qui a officié entre les années 50 et 70. Ils ont fait le buzz et ont été redécouverts dans les années 90 avec leur morceau Harlem Shuffle. Redécouvert par le groupe House of Pain, le groupe de hip-hop, qui a samplé l'intro du Harlem Shuffle des Bob and Earl. Harlem Shuffle a été également repris par les Rolling Stones dans les années 80. Morceau de culte donc, puisque le sample d'House of Pain sonne aujourd'hui un peu comme un hymne pour toute une génération, la génération de la rue donc, et l'avènement du hip-hop engagé. C'est tout de suite, et brandi comme un étendard, le Harlem Shuffle de Bob and Earl.

Quel est le point commun entre Dave Brubeck, le pianiste jazz, et Dave Greenfield, le claviériste des Stranglers? À première vue, mis à part le clavier, aucun. Si ce n'est que les deux claviéristes sont morts quasiment en même temps, en 2020, des suites de la même maladie, que je ne vais pas citer puisque trop à la mode à mon goût. Cependant, pour rendre hommage aux deux musiciens décédés, un autre musicien, le saxophoniste Lawrence Mason, a eu la géniale idée de faire un montage visuel et sonore sur YouTube. En effet, ce dernier a pris une vidéo de Dave Brubeck dans les années 60. Il a pris pour base le clip live du Tech 5 de Dave Brubeck, entre guillemets le tube du jazzman. Il lui a intégré la rythmique d'origine, a repris le clavier de Dave Greenfield des Stranglers et a fait fusionner le tout avec lui-même, donc Lawrence Mason, le saxophoniste, avec sa propre partition. Ça donne un mélange assez détonnant, j'irais même jusqu'à dire bluffant. Si par curiosité vous voulez voir le résultat, vous tapez donc Dave Brubeck et Golden Brown, le titre du morceau. Comme quoi on peut encore être surpris aujourd'hui, et comme quoi la musique est infinie. C'est tout de suite donc le vrai faux morceau de Dave Brubeck, Meet the Stranglers et son Golden Brown.

Lou Reed naît en 1942 à Brooklyn, New York. Lou Reed était un artiste secret, parfois désagréable avec son public et notamment avec les journalistes. Loin des connivences habituelles, refusant le moindre compromis. Et c'est aussi pour ça que l'on aimait l'ex-leader du Velvet Underground. En dehors du personnage étrange et insupportable, Lou Reed était également une grande plume et une grande voix du rock'n'roll. Par ailleurs, David Bowie, premier partisan de Lou Reed dès ses débuts, ayant aussi repris ses musiques du Velvet, le décrit comme étant sans aucun doute le plus grand poète du rock moderne. Non pas par rapport à ce qu'il faisait, mais plutôt par rapport à la direction qu'il prenait. Lou Reed n'était quasiment jamais allé à l'école, dans ce qu'on peut appeler l'éducation traditionnelle. Lou Reed a grandi à l'école de la vie. Une vie jalonnée d'abus, d'excès divers, « walk on the wild side », comme il le disait lui-même. Le chanteur s'éteindra le 27 octobre 2013, suite à une grève du foie qu'il avait reçue 6 mois auparavant. Grève du foie qui ne lui aura accordé que quelques mois de sursis, et après des années d'alcoolisme, qui auront finalement eu raison de lui. Trêve de Lou Reederie, c'est tout de suite le Satellite of Love du Long Island Baby.

Martika, de son vrai nom Martha Marrero, née en 1969 en Californie, est une actrice et auteure-compositrice-interprète américaine, principalement active dans les années 80 et au début des années 90. Son plus grand succès, c'est Toy Soldiers, une chanson arrivée numéro 1 dans le palmarès américain. Mais outre ce tube très rentable, c'est Prince, le multi-instrumentiste et chanteur, qui lui a produit et composé deux titres qui lui ont permis d'acquérir un succès d'estime. C'est tout de suite Martika à la voix et Prince

dernière ligne droite pour cette émission, mes dernières jolies lignes droites, puisqu'il reste encore 4 morceaux, dont la très jolie reprise du morceau d'Alain Bashung par Noir Désir, qui est d'ailleurs le tout dernier morceau produit par le groupe après les déboires de Bertrand Cantat, un joli hommage des Bordelais aux citoyens alsaciens, mes trêves de flonflon et de cirage. Je vous souhaite une très bonne nuit, une très belle vie. Je vous dis à la semaine prochaine pour un nouveau décollage-atterrissage. N'oubliez pas de saluer, de faire coucou à la Lune. N'oubliez pas que Mars, c'est pour les hipsters et pour les mangeurs de barres au chocolat. Mes amis de la Lune, je vous dis à la semaine prochaine.

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